Soirée chaude d'été. J'espère qu'à la maison, vous avez l'air climatisé, des ventilateurs, de la crème glacée, quelque chose pour vous rafraîchir dans cette vague de chaleur. Partez pas trop loin, restez branchés avec nous. On vous offre le meilleur de la musique pour vous accompagner là-dedans. Voici Donne-moi ma chance à rythme.

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22: Bon, j'avais envie de vous partager ce soir mon truc, mon fameux truc pour guérir un coup de soleil de manière efficace et rapide avec la vague de chaleur qu'on vit et bien sûr le soleil qui va se pointer le nez dans les prochains jours. Je vous donne ce truc-là, faites-en ce que vous voulez. C'est vraiment simple, vous mettez la lotion après soleil dans le congélateur, dans les petits cubes pour faire de la glace. Vous mettez ça dans le congélateur toute la nuit et le lendemain, vous avez des petits cubes de lotion à passer sur la zone brûlée. Honnêtement, là, la gang, c'est fou comment ça aide, ça fait du bien. Je l'ai essayé hier soir et j'ai dormi comme un bébé malgré mon gros coup de soleil sur mes bras. Je vous donne le truc, faites-en ce que vous voulez. Voici, on l'aura fait croire à rythme.

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3: Vous êtes à rythme, merci de nous choisir pour vous accompagner dans vos soirées chaudes d'été. C'est Lauriane qui vous accompagne jusqu'à 22h. Voici

Écoutez, j'ai vraiment l'impression que ce qu'on vous offre là, présentement à Rythme ce soir, là, c'est la meilleure playlist pour vous accompagner dans votre restant déménagement. De faire des boîtes, continuer à faire un peu de ménage, vous installer. Ben, restez branchés avec nous, ça c'est sûr, on a le meilleur de la musique à Rythme.

Restez branchés avec nous à Rythme. Dans les prochains instants, on va pouvoir se gâter « Je veux pas que tu t'en ailles » de William Cloutier et également « Gagner ma cause » de Clément Jacques qui s'en vient très, très bientôt. Restez là. Mais juste avant, on va se gâter « Sous une pluie d'étoiles » de Cindy Daniel. C'est la chanson, je pense, que je connais par cœur. Je l'ai tellement chantée. Vous l'écoutez?

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0: cette chanson.
1: Si vous venez de déménager, là, pensez-y tout de suite à l'étape la plus importante après un déménagement. C'est la planification de la pendaison de crémaillère. Selon moi, c'est vraiment l'étape la plus importante. Recevoir la famille, les amis à la maison pour leur montrer votre nouveau chez vous. Et c'est la partie la plus fun, hein? Fêter, en fait, un gros déménagement, c'est l'étape d'une vie. Pensez-y, hein, parce que dans les prochaines semaines, il va y avoir beaucoup des gros parties, des barbecues. Je vous le souhaite. Profitez-en. Et restez branchés à rythme, hein, parce que c'est nous qui avons le meilleur de la musique. On écoute

Vous êtes à rythme, j'espère que vous avez passé une belle soirée. Ça m'a fait un immense plaisir de vous accompagner dans votre routine du soir. Et puis, moi, je vous laisse avec le meilleur de la musique, la

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2: Allô?
3: Bon matin.
2: Comment ça va?
3: Bon vendredi.
2: Oui, Colin, il est arrivé. Vendredi aujourd'hui, c'est le 3 juillet 2026. On vous la souhaite bonne et belle cette fin de semaine-là. À date, m'a dire, on a une semaine chaleur solide. Et aujourd'hui, si vous regardez, vous venez d'ouvrir les yeux, prenez le temps d'ouvrir les rideaux ou encore les stars, regardez à l'extérieur, c'est de toute beauté. C'est beau, c'est beau, c'est beau, c'est beau.
3: Le soleil est sorti déjà.
2: Oui, mais ça. Et je regardais ce matin quand je suis arrivé, il était 3h12, j'arrive à la station, je suis dans le stationnement, j'ouvre ma portière, j'attends, je relaxe, je prends de l'air et je regarde le ciel, c'est rose, rose, rose aux alentours de 4h30, 5h. C'est devenu rose, rose, rose. C'était de toute beauté. Puis je me rappelle pas si c'est quand c'est rose le soir, c'est de la pluie le lendemain ou quand c'est rose le matin, c'est de la pluie dans la journée.
3: Hein? Moi, je pensais que les deux, mettons, ciel rose le soir, ciel rose le matin, c'est, ça dit qu'il va avoir une belle journée.
2: C'est vrai, moi
3: une belle journée ensoleillée là.
2: Chez nous on disait tout le temps si on a un ciel étoilé là dans la nuit là, c'est plein d'étoiles, le lendemain il va faire super beau. Hier, j'ai pas remarqué, je me suis couché trop tôt, j'ai pas vu s'il y avait plein d'étoiles dans le ciel, mais je me rappelle pas le rose là, si c'est le matin ou le soir, il y a quelque chose là-dedans. Mais écoute, on va le savoir, on va parler météo dans un petit moment, tu vas nous dire ce que tu réserves pour aujourd'hui pour le week-end. Steph.
3: Oui.
2: On a plein d'affaires aujourd'hui. Plein d'affaires à faire. Entre autres, faut faire texter le mot facture aux gens.
3: Oui.
2: Facture, c'est important de le faire pour sauver de l'argent. C'est 17 commerçants qui ont embarqué avec nous autres dans cette promotion-là. Promotion qui va se dérouler tout l'été. Vous textez le mot facture au 11007, vous allez recevoir le lien, vous allez voir les clients qui sont là-dedans. Si vous avez été magasiné là, j'espère que vous avez gardé les factures.
3: Mais oui, puis là, vous nous les envoyez parce que aujourd'hui, on règle une facture jusqu'à concurrence de 500$.
2: Il est 6h!
3: Yes, sir!
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3: Chin chin.
2: Non, je peux pas.
3: Mon Dieu.
2: Il est bento au plein. Je vais renverser tout ça, c'est sûr. Non, on va attendre un petit peu si tu veux bien. Il est 6h01. Je vous souhaite un excellent vendredi. Merci d'être chez nous. Gentil à vous d'être là ce matin. Il y a déjà du monde au 11007. On va vous dire bonjour dans un petit moment. Steph, tiens, je ferai pas languir personne. Là. Je veux savoir côté temps et température. Aujourd'hui et le week-end, qu'est-ce que tu réserves?
3: Honnêtement, là, on va avoir encore une journée chaude avec l'humidex 38 degrés en après-midi. OK?
2: Oui.
3: Ce matin, c'est du soleil. Il va y avoir des nuages à quelques endroits.
2: Okay.
3: Et un risque d'orage et d'averse en après-midi à 40%. Là, si je me fie à hier, ça a passé. Là,
2: ben
3: il est passé par de l'autre bord. Fait que peut-être que ça va passer aujourd'hui aussi. Dans tous les cas, c'est des belles journées. À prévoir également pour le week-end avec un 30% de probabilité d'averse demain. Mais vraiment, 28 degrés au menu dimanche 27. Et la semaine prochaine, là, je sais, vous allez dire, ouais, mais là, c'était pouce égal. J'allais dire, ça va être plus confortable. 28, 29 degrés. Mais tu sais, si on se compare à du 46.
2: Ouais, non, c'est vrai que ça, c'était chaud. Hein?
3: On va être quand même bien, tu sais.
2: Après-midi.
3: Ouais, c'était chaud. C'était inconfortable. Nous, on est allé du côté du Cinéma Neuf. J'aurais la chance de vous en jaser. Ouais, à l'air climatisé, on était bien.
2: T'as pas été voir les mignons et les monstres?
3: Eh que oui!
2: Oh,
3: on est allé. En plus, on était comme, hey, voulez-vous profiter de la piscine? Ou, parce que la veille, on leur avait dit, on va-tu au cinéma? Nanana. Puis on dit, oh non, on veut vraiment aller voir les mignons. Fait que
2: vous êtes sûr?
3: Non, mais vous êtes sûr on peut aller les voir pareil dans une semaine?
2: Non, là? Non, non!
3: Non, aujourd'hui. Bon, OK. Fait qu'on est allé.
2: C'est OK. Bon, on va reparler de ce film-là, c'est sûr et certain aujourd'hui. Il y a plein de choses à surveiller. Il y a le Quiz Me Baby qu'on va faire à 7h20. Il y a les Wonder News en masse. On va parler un petit peu de sport. Hier, j'ai reçu un message de quelqu'un pour me dire yes, il a signé, elle était contente encore.
3: C'est quelqu'un-là, est-ce qu'elle est en avant de toi?
2: C'est quelqu'un-là est en avant de moi.
3: Ouais.
2: On va parler de Yacoub Dobesh ce matin dans le monde du sport. Vous savez qu'il y a du football ce soir du côté du stade TD. C'est les Red Blacks qui vont recevoir les Rough Riders de la Saskatchewan. Il y a des auditeurs à nous autres qui vont être là ce soir. J'espère que vous allez passer une belle soirée. Vous devriez normalement passer une belle soirée.
3: Juste vous dire, si vous y allez ce soir, là, que vous avez déjà acheté vos billets, ben prenez votre une photo là, de la facture parce que le rouge et noir d'Ottawa sont dans les commerces
2: participants. Ah oui,
3: c'est vrai. Vos factures. Fait que, ça pourrait être rentable quand même, 500$ de payer pour vous autres.
2: Soirée de football. football qui te coûte rien. Tu le fun en colline.
3: Ben, okay.
2: J'aime ça. On a une chanson également le vendredi. Oui. On l'a appelée Rit, cette chanson-là. C'est notre toune pour
3: nous craquer.
2: Nous craquer et vous remercier d'être chez nous. C'est vraiment une super belle toune. Écoutez donc ça, tiens.

0: Merci.
1: Oui, mes plans pour la fin de semaine. Je m'en allais avec mes enfants dans un chalet au Mont-Tremblant.
2: Wow.
1: Je vous souhaite un bon week-end à vous aussi.
3: Salut, c'est AC. Donc, il y a des bonnes chances qu'en fin de semaine, que ça se mette à péter de partout. Les gens vont vouloir fêter là où c'est possible. Ça fait que nous autres, mais on va sûrement impliquer de la plongée là-dedans, dans le bout de Brockville. Nice. Après la plongée, il y a fort à parier qu'on s'en va sur le party. Bon week-end, tout le monde.
4: Bonjour, bon mon nom, c'est Hélène de Gatineau. Hello, moi, ce week-end, je m'en vais suivre un cours du complexe de l'épaule en massothérapie. Je vais être à l'hôtel V. Merci, bonne journée.
5: Bon matin, moi c'est Claudia. Mes plans pour le week-end, c'est de travailler au Festivois de Trois-Rivières comme agent de sécurité. Donc voilà, bon week-end à vous tous.

Bon week-end, la gang. Nous, ce week-end, on s'en va au chalet, profiter du beau temps. On va faire de la motomarine, se baigner, profiter des plages au lac Simon. Alors, je vous souhaite tous un beau week-end et profitez-en bien.

0: Merci.
1: Job, la gang.
0: Vous êtes bon, vous êtes bon, vous êtes bon, vous êtes bon. Si vous voulez participer à cette tune-là, tous les vendredis, on vous pose ça et on a besoin de vous autres. On a vraiment besoin de vous autres. Vous nous envoyez des messages vocaux.
1: Au cours de la semaine, bon, c'est pas obligé d'être les vendredis. Puis d'ailleurs, si vous nous envoyez un message vocal à comme 16 heures les vendredis, il est trop tard. Là. On a envoyé déjà, nous autres, les vocaux là, à notre prod. Fait que faut vraiment que ce soit, mettons, avant midi les vendredis. Hein.
0: Gros max.
1: Je veux dire, là, gros max. Même gros max.
0: Jeudi, peut-être, parce que le vendredi midi il est trop tard.
1: Comment c'est tough, là, moi?
0: C'est parce que tu dis vendredi midi est trop tard. C'est jeudi midi. C'est ça que tu essayais de dire, quand. Hier, avait une défaite, elle était malade. Là, ce matin, elle est en pleine forme. C'est quoi la défaite aujourd'hui?
1: Non, je suis enrhumée.
0: Arrête!
1: Ben,
0: c'est
1: Martin,
0: toi-même qui me dis, garde mes yeux, matin.
1: Mais mes yeux sont beaucoup moins vitreux.
0: Oui,
1: mais. Ils brillent. Ouais. Mais attends, 9h.
0: Tu vas retomber.
1: J'ai pogné deux Advil.
0: OK. Hey, Steph, il y a Mario qui écrit rose le soir égale belle journée.
1: OK.
0: Mais là, c'était rose hier, je sais pas, mais rose ce matin, en tout cas, ça, c'est sûr.
1: Ben, je sais pas, moi, dans tous les cas, quand il faisait rose le
0: quand
1: soir.
0: Quand il faisait rose, oui.
1: C'est parce qu'il faisait beau, comme Mario dit. Mais le matin, beau. Il fait beau, il fait rose, c'est ça.
0: Peut-être être dans le champ, là. Claire Villeneuve était contente de cette chanson. Elle l'aime, elle. C'est à tous les vendredis qu'on passe.
1: Elle nous écrit, ouais.
0: Oh oui, c'est ma chanson. Merci, Claire, c'est super gentil à toi. Il y a plein de monde qui sont là. On vous salue dans un instant. Mais pour le moment, c'est une petite fille de chez nous. Belle, talentueuse et une toune que j'adore. Ça s'appelle Green Light. Son nom, c'est?
1: Laurence Nerbonne.
0: On l'écoute chez nous à rythme.

0: C'est faux, Mario! C'est faux! Il dit, Martin, toi aussi, t'as dit vendredi. Ben non, je parlais d'envoyer les vocaux. Et Steph rajoute un vendredi à quelque part là-dedans. Non, c'est jeudi. Jeudi midi, le deadline pour nous envoyer ça. Et on fait parvenir ça à notre boss. Puis...
1: Moi, j'ai quelque chose à te dire. On devrait changer notre nom pour les mêler juste pour le fun.
0: Ah.
1: Tu trouves pas? Des fois, on est un peu mêlés, ces bars ensemble, mais tu sais, une chance qu'on a les auditeurs pour nous reprendre.
0: C'est quoi? Je te dirais pas juste des fois, mais ça.
1: Mais tu sais, on le dira pas, là. Y a France au 11007 qui nous souhaite un bon matin. Bon matin, les cocos. Ubi, bon matin à mon duo, animateur préféré et surtout, une super belle fin de semaine.
0: C'est gentil, merci.
1: Mario, c'est vendredi. Bon matin, les amis. Il y a Jesse qui dit bon matin. La gang, profitez de votre week-end. C'est mon matin préféré avec votre chanson thème.
0: Ah, c'est bien gentil.
1: C'est vraiment cool. Il y a Claire également qui est là. Chantal Amine, que j'ai eu la chance de croiser hier et qui capote sur notre show.
0: Arrête!
1: C'est drôle parce qu'elle dit, OK, là, je vais dire un secret. J'espère que ses boss n'écoutent pas, OK? T'es-tu prêt?
0: Ah oui, donc?
1: Elle écoute notre show, genre, avec son écouteur.
0: Ouais.
1: Elle est en meeting.
0: OK.
1: Okay? Et là, un moment donné, c'est à son tour de parler dans ce meeting-là. Fait que là, elle enlève l'écouteur, genre, pour être slick. Puis là, elle se met à rire parce que nous autres, on a un fou rire. Fait que là, le monde, pourquoi tu ris? Ah, pour rien! Tu sais, elle a l'air un peu craquée, c'est bon.
0: OK,
1: bords.
0: J'aime ça. Merci,
1: que,
0: Chantal.
1: Merci, Chantal, de nous écouter en tout temps. Il y a Chantal Pitre aussi qui est là. Bon vendredi, Hello. Mes amis. Il y a Nathalie Vive. Un très beau week-end au duo favori. Merci d'être là. Diane Vio également. Yes, c'est vendredi. Il y a Paul qui nous souhaite un beau week-end, un petit voyage à Mascouche après un week-end de golf. Bon show et bon week-end à vous deux. Qui en a un encore en vacances.
0: Tabarnouche.
1: T'en as un encore en vacances.
0: C'est Phil.
1: Ah oui, ben oui, c'est vrai, il y a Phil en vacances.
0: Ouais.
1: Il y a aussi, c'est ça, il y en a plusieurs d'autres, là. Je vais essayer de me démêler, puis je reviens.
0: Un gros merci d'être chez nous. 6-14 déjà.
1: Merci.
0: Il y a des gens qui ont texté déjà le mot aventure. Ça,
1: oui.
0: C'est pour jouer au Quiz Me Baby. Vous textez ça au 11007 et on va piger évidemment dans le lot. Oui, Steph,
1: il y a une publication aussi sur Facebook. Ça vous tente d'aller participer pour gagner le forfait familial. Évidemment, on va piger dans le lot de tous les textos.
0: C'est deux mots que vous avez à texter aujourd'hui, facture et le mot aventure. Vous textez ça, vous vous gênez pas, allez-y à fond de train à part ça. 11007. Il est 6h14 minutes. T'es-tu prête?
1: On y va!
0: Dans 97 secondes, détail circulation chez nous à rythme.
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1: Bon, la bonne nouvelle, ouais. Là, c'est que Wonder est dans le trafic, mais je suis pas mal la seule. Il y a pas grand monde sur la 50 ce matin. Malonné, des allumetières, ça roule. Les ponts interprovinciaux aussi. Et c'est le même scénario, oui, du côté d'Ottawa. 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
0: 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Il est à 6h20 minutes. Je vous souhaite un bon réveil. Bon vendredi. Bon début de week-end. Merci de nous avoir choisi. C'est vendredi le 3 juillet 2026. On est à la veille de la fête des Américains. C'est demain le 4 juillet. On va fêter ça en grand. 250e anniversaire des États-Unis. Et on dit qu'il y a des inquiétudes. Ah.
1: Pour le couple qui se sont fiancés sur le toit de.
0: Ah, ça, c'est niaiseux. Hey,
1: mais c'est quoi, j'ai fait mes recherches là-dessus.
0: Il y en a plusieurs qui font ça. Du grimpage de même.
1: Ouais, mais ce couple-là, sont réputés sur les réseaux. Oui. Lui, il cumule comme 2 millions d'abonnés. Puis ils font ça sur plein de toits. Ouais. C'est comme leur trip en amour. Puis rendu en haut, ils s'embrassent à Ouaidon puis ils se filment. Puis ils mettent ça sur les réseaux. Mais pour vrai, ils paraissent bien, ces deux-là.
0: Oh oui, non, ils n'ont pas d'accord.
1: Comment tu fais pour... En tout cas, moi, ils font juste monter. J'écoutais leur vidéo hier, puis je me disais... Je n'étais même pas capable de les écouter au complet.
0: Non, c'est même trop. Idée, sacrifice, c'est débile ce qu'ils font. Non, je parlais, on a des inquiétudes pour les fêtes là-bas, évidemment, parce que depuis des mois, on en parle. Ouais. Les États-Unis n'ont jamais été divisés comme ils le sont en ce moment. Il y a un côté, les Trumpistes, et l'autre bord, les gens qui le détestent. Ouais. Donc, on va voir ce qui va se passer demain. Hey, on vous a lancé une question hier sur notre page Facebook, question qu'on lance à tous les soirs, 18h. 18h du dimanche au jeudi. La question d'hier, c'est quel est ton repas de canicule par excellence?
1: On est pas mal dedans, là, dans le sens que on y va avec le sujet de l'heure, là. Ben beau qu'on parle de la pluie puis du beau temps, mais il fait
0: c'est
1: chaud. Fait que les gens, ils parlent de ça, c'est de ça qu'on va parler.
0: 120 personnes ont pris le temps de répondre à notre question. Ça a donné des... écoute, il y a de la salade au pouce carré encore, Lynn Motelzé. Il y a des gens qui vont manger de la salade à soir et depuis le début de la semaine, c'est ce
1: Est-ce
0: que je comprends.
1: Est-ce qu'ils disent ça, mais dans le fond, ils mangent autre chose? T'sais, des fois, oui, c'est beau
0: pour
1: la
0: bien
1: salade.
0: Paraître?
1: Moi, j'ai mangé une grosse soupe hier. Tu sais, canicule, une soupe, ça n'a pas rapport. Là.
0: Mais je regardais hier les commentaires, je disais commentaires, puis il y a un endroit, moi, où j'haïs pas la salade, puis je suis pas un mangeur de salade. Là.
1: Mais
0: il y a des gens qui pensent que c'est un show, là, mais je suis vraiment pas un mangeur de salade. C'est un mangeur de cochonnerie.
1: Je mange vraiment pas bien. Ouais. Des fois, je me pose des questions, mais oui, OK.
0: Je le sais. Pendant le Festival des Montgolfières, j'ai découvert ça. Si tu parlais le Festival des Montgolfières, ou peut-être Parasol.
1: Parasol, oui.
0: Peut-être Parasol. Olivia.
1: Oui, c'est les mêmes.
0: Tabarnouche de Corinne qui font des bonnes salades.
1: C'est fou, hein?
0: Le petit taco également. Chaleur de même, là.
1: J'en veux tout le temps plus, par exemple. C'est ça le problème. Moi, je prends tout le temps les deux. Un combo. La salade puis les tacos.
0: C'est vrai.
1: T'es comblé dans ce temps-là. Tu sais, des fois, on hésite. Prends-tu le taco ou les deux, t'es en business.
0: Ah non, c'est vraiment bon, sérieusement. Mais j'ai vu beaucoup, beaucoup, beaucoup de salades. Mettons que je te demande, Steph, puis je sors du sujet, mais tu vas comprendre où je vais aller.
1: Okay.
0: Y a-tu une toune qui te rafraîchit? Tu sais, une toune qui va... Si t'entends cette chanson-là, là, puis ça te rafraîchit de façon automatique.
1: Oui, mais ces derniers temps, honnêtement, Die Die de Shakira, là, je l'aime vraiment beaucoup. Elle me rafraîchit. Okay. On dirait que c'est genre... On est là.
0: Tiens ça, stand-by. Garde-moi ça dans ta tête. Là. Okay. Puis je vais te dévoiler la mienne dans un petit moment, puis on va mettre des extraits. Juste voir si les gens, ça les rafraîchit, ces tounes-là. Puis si vous en avez, 11007, juste savoir, est-ce qu'il y a une chanson, entre autres, qui te rentre dans la tête, puis quand t'entends cette toune-là, là, tu comprends-tu?
1: Oui.
0: Oh.
1: OK.
0: Ça, la toune est rafraîchissante, mais être habillé de même, c'est très rafraîchissant. Bouge ton tang, toi, chose.
1: OK. Elle a le bout.

0: Brigitte Giroir qui nous écrit « Allô, bon vendredi la gang, moi ma toune c'est cerveza tout. »
1: Non, c'est una cerveza.
0: Tout.
1: C'est una cerveza por favor, probablement là, la toune.
0: Je sais pas.
1: Ah oh, oui, elle est bonne cette toune-là.
0: Je la connais pas, ça me dit rien pendant tout. Ça me dit rien. Moi j'ai juste une toune dans la tête. J'ai juste une toune dans la tête, c'est la mienne. Denis est pas loin, il est pas loin encore, Lynn. Tu vas comprendre. 6h27 minutes.
1: Ah mais oui.
0: ta toune rafraîchissante, à toi tu disais « Die, die ».
1: Oui, la nouveauté de Shakira et Bruno Mars.

0: Ouais, j'avoue. J'avoue, c'est vrai que c'est rafraîchissant. Moi, la mienne, Denis nous écrit au 11007, mon repas de canicule, melon d'eau.
1: Ah ouais, pour souper?
0: Souper, dîner, avec déjeuner, steak, pas de trouble. Du melon d'eau, c'est vrai que c'est rafraîchissant. Ça, j'avoue. Puis la toune, ma toune à moi qui me rafraîchit de façon automatique, c'est Harry Style.
1: Ça a fait un méga hit.
0: Ah, j'adore. Je trippe encore là-dessus. Je la trouve tellement bonne. Ma sœur m'a fait découvrir ça il y a quelques années. Puis j'adore cette chanson-là. Je trouve ça bon. 6h28 minutes. Ton repas de canicule par excellence, tu dirais que c'est quoi, toi?
1: Un poké. Un poké bar. De n'importe quoi, que ce soit avec des crevettes, du steak. Cette semaine, on s'est fait un poké taco. C'était excellent. Du riz, là?
0: Je vois
1: on a une machine à riz, puis tu mets des légumes, tu mets la sauce de ton choix. Ouais.
0: Mon repas à moi, là, puis en tout cas, m'a peut-être te surprendre, c'est une salade.
1: OK. Salade César, genre avec du poulet?
0: Non. Salade de pâtes.
1: Ah, mais c'est vrai que c'est bon. Là. Puis c'est welling dans n'importe quel. Tu peux mettre les pâtes de ton choix. Moi, j'aime les pâtes trois couleurs.
0: Ouh.
1: C'est beau.
0: Une salade de pâtes ou encore une vraie, là. Mais une solide. Faites maison, là, il n'y a rien de meilleur que ça. Salade aux patates.
1: Ah oui, c'est bon, ça.
0: Ah, j'adore ça. Je trouve ça bon, le colle.
1: C'est vrai. Mais tu sais, tu t'apprends une petite bolle, c'est fini, là.
0: Ouais, mais t'en prends deux petites bolles.
1: Oui.
0: En troisième, t'as
1: rien. Dans la troisième.
0: 6h29, la pause dans 97 secondes. Circulation, bougez pas.
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1: Oui. Il fait beau, il fait chaud. Mais sur la 50, entre autres. Il n'y a aucun problème, là, ce matin. On peut circuler avec les lunettes fumées sur la 417 aussi. Rien à signaler. Même scénario sur les ponts interprovinciaux. 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
4: Oui, oui, oui. Il est 6h35 minutes. Grosse nouvelle, la plus grosse nouvelle, je pense, c'est que on n'a pas d'accord de libre-échange entre le Canada et les États-Unis et le Mexique en ce moment, parce que le président des États-Unis veut rien signer pour l'instant. Lui, ce qu'il veut avoir, c'est faites-moi vos cadeaux avant, puis on verra après. C'est la grosse nouvelle, ça, puis le 250e anniversaire des États-Unis, c'est demain que ça va se passer. C'est à surveiller. Puis l'autre grosse nouvelle, je pense, c'est qu'il fait beau en Outaouais, en tabarnouche, on va en profiter en fin de semaine.
5: Beau.
4: Ah, le fun. Côté sport, les grosses nouvelles, Steph, ce que ça donne, et c'est elle qui me l'a appris hier, à crier au téléphone, je dis, qu'est-ce qui se passe? Martin, oui, qu'est-ce qu'il y a, Steph?
5: Je suis tellement
4: heureux, je suis content. Oh, mais qu'est-ce qu'il y a? Yacoub Debèche a signé un contrat de 3 ans à Montréal. 5,3 millions US par année, c'est ce qu'il va gagner.
6: What can you tell this crowd?
4: Ça va?
7: Ça va?
4: Lui, ça va, en tout cas. Lui et sa famille doivent être bien heureux. Parlant de famille heureuse, as-tu vu ça aux nouvelles? Il y a un couple, c'est en Mauricie, je pense, qui ont gagné 40 millions. 40 millions à l'Automax, faut le faire.
5: Tu fais quoi avec ça, tu sais?
4: Puis cette petite famille-là disait, écoute, on avait de la misère à arriver, on serrait la ceinture.
5: C'est parce que, tu sais, il y en a qui gagnent, puis ils ont déjà des sous, mettons, fait que tu vois qu'ils n'ont pas de l'air ben heureux.
4: 40 millions de dollars, ça change pas le monde, sauf que... Alex Ovechkin, un an de plus, il va jouer un an de plus. Ça, c'est une torieuse de bonne nouvelle pour les Capitals de Washington. Pour toutes les autres équipes de la Ligue nationale, peut-être une moins bonne nouvelle. Il est encore capable, le bonhomme. Ce soir, vendredi, le Rouge et Noir d'Ottawa reçoit à 19h30 au Stade TD les Rough Riders de la Saskatchewan. C'est à ne pas manquer. 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
4: Les Blue Jays ont pas perdu hier, Steph.
5: Je le sais, j'ai regardé. C'était comme 9-0 maintenant.
4: Ils ont pas joué. Les Blue Jays, ce soir, contre les Mariners de Seattle.
5: Je regardais.
4: Une reprise, peut-être.
5: Oui, je regardais hier le match.
4: Il semble qu'ils n'ont pas joué. En tout cas, m'en vérifier pour être sûr.
5: Oui, ils ont joué hier.
4: Mais pas sûr. Vraiment pas sûr. Enfin, bref, moi, ce que j'ai vu, ils jouent ce soir contre les Mariners de Seattle. Le Canada va affronter le Maroc demain samedi dans le cadre de la Coupe du monde de la FIFA et le Grand Prix de Grande-Bretagne. C'est ce qu'on surveille. On parle showbiz.
5: Oui, showbiz, parce que non, je vais vous parler de Madonna un peu plus tard, OK? Je vais y aller avec Céline Dion qui sort aujourd'hui même. Ben, c'est sorti sa nouveauté. Bonjour, pardon, merci. On en a tellement jasé. Puis ben d'ailleurs, dans l'heure de 7h, vous allez avoir la complète, là, la toune complète, OK? Donc voici l'extrait.

0: Alors voilà, c'est bonjour, pardon, merci Céline Dion. On aura justement la totalité à l'heure de 7. J'espère que vous allez apprécier, puis on va vouloir avoir votre opinion.
1: Ben oui, pardon, bonjour, merci, c'est ça.
0: Puis là, on rajoute un je t'aime dans la toune.
1: Pardon, bonjour, merci. Donc, tu pourrais juste dire
0: non,
1: pardon.
0: Bonjour,
1: parce que...
0: pardon, merci.
1: OK, ben ouais. Juste pardon, je vais l'accepter, les Jays ne jouaient pas hier. OK, ensuite de ça, 6h39.
0: Ah, ils jouaient pas?
1: Non.
0: Mais en tout cas, j'ai regardé le match. C'est vrai, j'ai regardé un match.
1: Linda, mets-moi le match des Padres. T'appelles-tu de...
0: Oh, moi, je regardais pas les Nordiques, tu sais, comme...
1: Oh!
0: Je suis quand même à jour, là.
1: Pas pire. Côté temps et température, tiens, parlant de jour, qu'est-ce que ça donne pour aujourd'hui?
0: Ça donne un maximum ressenti à 38 cet après-midi, comme ça va être assez chaud, merci. Mais pardon pour vous dire qu'il y a un 40% de probabilité d'averse et d'orage. Ça se pourrait que ça se tasse, là, tu sais. On est déjà à 21, 27 ce matin ressenti.
1: Mm-hmm.
0: Moi.
1: Il y avait un article hier dans le Journal de Montréal et j'ai lu ça hier en fin de journée. On parlait des itinérants. Chose qu'on a un petit peu partout au Québec maintenant. Puis tu vois des camps levés et du monde qui se rajoute pas mal à tous les jours à part ça. C'est épeurant de voir ça. Et moi, je pensais aux gens Guertin, entre autres. Si vous allez faire si vous passez devant, tu regardes puis tu fais tabarnouche de colline. Et il y a une femme qui a été interviewée hier par le Journal de Montréal, une journaliste ou un journaliste qui est allé faire un tour là-bas. On a une tente, comme à peu près tous les itinérants. Il y a une tente, mais écoute, elle avait un thermomètre.
0: Il y a du faire chaud là-dedans.
1: À l'intérieur de la tente, 68 degrés.
0: Arc! Ils sont mieux à l'extérieur.
1: Fait que là, ils ont tout ouvert, évidemment, pour la dame était... Écoute, sur le bord de s'écrouler, 68 degrés, là.
0: Mais non, c'est ça.
1: Ils ont tout ouvert pour essayer de rafraîchir et c'était toujours à 38, imagine. Ayez une bonne pensée pour ces gens-là aujourd'hui et depuis une couple de jours, ça doit être suffocant.
0: Écoute,
1: ça doit
0: hier,
1: être épouvantable.
0: On est allé au Décathlon, là, du côté d'Ottawa. Ouais. Fait qu'on a passé sur King Edward. Puis, bien évidemment, il y a
1: tout le monde est dehors.
0: Il y en avait en veste, comme grosse veste, capuchon, j'étais comme... Parce que là, il fait chaud, là.
1: Ah ouais.
0: 46,
1: ah
0: non, là.
1: Doit être assez terrible, merci.
0: Non, c'est ça.
1: Bonne pensée pour eux autres, puis s'il y a possibilité de... Je sais pas si on peut les mettre au frais à quelque part. Caroline de tabac que c'est chaud.
0: Marc, tantôt, ouais. Tu parlais de tout une rafraîchissante.
1: Ouais.
0: Brigitte qui disait, là, « Una cerveza, por favor. »
1: Là-dessus? «
0: Una cerveza, por favor. » J'imagine que c'est ça.
1: Ah,
0: yes.
1: J'aime ça.
0: Il y a aussi Danza Kururo qui est revenu à plusieurs
1: Stéphane.
0: Reprises.
1: Ah, ben oui. Oui, puis pendant plusieurs années, les tounes d'été au Québec, c'était des tounes espagnoles.
0: Mais moi,
1: beaucoup,
0: ça l'est
1: beaucoup,
0: encore,
1: ouais.
0: Mais bref, j'ai l'impression
1: Bad Bunny
0: que je suis vraiment
1: ouais.
0: dans le sud. Là, on est au chaud. Là.
1: 6h41 minutes. Merci d'être chez nous, Isabelle Parisien qui vient d'arriver. Bon matin. Merci d'être là, Isabelle. C'est gentil à toi. Ce qui s'en vient dans les prochaines secondes, côté musique, oh, sacrifice. C'est de même que je me sens dans mon corps. Dans mon corps d'adolescent.
0: Dans mon corps de jeune fille.
1: Excuse.
0: Voici... Ben moi, je le dis en tout cas.
1: Oui, toi, tu peux. Voici les trois accords chez nous. Arrête, bon matin. Bon début de week-end, Outaouais.

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2: Ah, c'est un matin assez tranquille sur la 50, la 5 des Allumetières aussi. On est un peu plus nombreux à la fin du pont Champlain vers Ottawa sur Island Park, mais dans l'ensemble, la 417, la 174, aucun problème. 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
1: OK.
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1: Oh, wow.
2: On a un beau week-end de planifier. Honnêtement, là, du 28-27 degrés, un petit 30% de probabilité d'averse de pluie demain samedi. Mais aujourd'hui, soleil, nuages, 40% de probabilité d'averse et d'orage en après-midi à 38 au maximum ressenti. Ce matin, on est à 21, ressenti 27 déjà.
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2: pour
1: jouer avec nous autres au Quiz Me Baby de 7h20. Est-ce que vous courez la chance de gagner ce matin?
2: C'est le dernier laissez-passer familial pour aller faire un tour chez Arbrasca La Flèche, des tyroliennes dans les arbres. Ah ouais, donc, il y a aussi, ça c'est cool, mais c'est des parcours pour les enfants. Nous, les cocos avaient trippé l'année passée. Là.
1: Question.
2: Quoi?
1: Mettons que moi, je suis un gars qui souffre du vertige, là.
2: OK? Ouais.
1: Puis je dis ça, là, puis c'est peut-être pas vrai.
2: Vas-y,
1: là.
2: Vas-y.
1: Mettons que je souffre de ça, puis je veux y aller avec mes enfants. Mm-hmm. Mettons que mes enfants sont jeunes encore, là. Mm-hmm. Puis je veux y aller avec eux autres. Est-ce que je peux, comme parent, juste être accompagnateur puis les regarder aller?
2: Oui, tu peux les regarder,
1: ça,
2: mais
1: génial,
2: moi aussi,
1: là.
2: Je serais pas auteur, OK?
1: Bon.
2: Puis l'année passée, j'avais fait les parcours pour enfants d'arbre en arbre.
1: OK, puis?
2: Puis honnêtement, c'est pas haut, là. Mais comme plus que t'as tes étages, plus ça monte, mais t'as le droit de dire c'est assez pour aujourd'hui, mettons. Fait que là, on avait fait, nous, les deux premiers étages. À trois, ça commençait à être haut, parce que là, l'année passée, il était quand même un an plus jeune.
1: Ouais.
2: Cette année, il serait quand même plus à l'aise, j'ai l'impression. Mais tu sais, on est accroché. On a un petit training au début. Puis pour vrai, c'est vraiment cool.
1: Parfait. Non, ouais. Mais c'est juste savoir, tu sais, parce que je suis pas mal sûr qu'il y en a.
2: Sinon,
1: qui...
2: tu peux regarder puis encourager.
1: Bon, ouais. Ça, c'est une mauseuse de bonne idée. Donc, si vous voulez brûler vos enfants.
2: Puis qu'ils dorment, là, à 7 heures
1: oui,
2: le soir.
1: Oui,
2: là.
1: Oui, oui.
2: Il est
1: oui.
2: 7 heures, là.
1: Donc, vous vous gênez pas, textez le mot aventure 11007. On va jouer avec vous à 7h20 au Quiz Me Baby pour gagner ça. Il est 6h46. C'est vendredi aujourd'hui, c'est le 3 juillet 2026. Bonne et belle journée. Vous êtes en vacances, vous nous avez choisi pour vos vacances. Quel torieux de bon choix. On va vous faire triper, là, mais triper, là. Et minimum jusqu'à midi parce que Wonder est là jusqu'à midi.
2: Mais oui, assurément. Je vais vous mettre de la bonne musique. Inquiétez-vous pas avec ça.
1: Parlant de bonne musique, voici Alex Nevsky et Polaroid chez nous ce matin à Rythme 97.1. Bon réveil.

0: là.
1: Santé.
0: Ah, t'es
1: bon
0: rendu
1: vendredi.
0: Là.
1: Oh, là, on est là, certain. Là. Il est 6h51 minutes. Bon vendredi, l'Outaouais. Il y a plein de monde. Ben, je dis plein de monde. Il y a encore du monde. On va dire ça, là, au lieu de dire plein. Il y a encore du monde qui ont déménagé le 1er, peut-être le 30 juin ou le 1er juillet, ça s'est
0: peut-être
1: fait.
0: Peut-être le 2 aussi. Tu sais, peut-être. Des fois, ça se fait sur plusieurs jours. Là.
1: Peut-être. Et c'est pas juste, vous allez voir des images à la télévision aujourd'hui. Vous allez en voir ici en Outaouais, si vous vous promenez sur certaines rues, là où, normalement, il y a du bloc appartement. Tu sais, il y a du déchet au pouce carré en tabarnouche. Et ça, je trouve ça épouvantable. Des locataires qui laissent des meubles dans l'appartement parce qu'ils veulent pas y mouver, évidemment, ou encore on va laisser ça au chemin carrément. Il y a un manque de civisme à quelque part. Tu sais, il y a quelque chose. Je comprends que tu sais, t'as peut-être pas de voiture ou peut-être pas de remorque pour aller porter ça au dépotoir de matériaux secs. Ça se peut là.
0: Puis quand t'arrives là-bas, c'est tout le temps plein là. Il y en a qui veulent pas attendre.
1: C'est dans le domaine du possible. Mais dire que tu veux pas attendre, ça, c'est pas une défaite. C'est vraiment pas une défaite.
0: Moi, je dis ce que j'entends de plusieurs.
1: Ouais, mais de pas attendre, ça, c'est pas une défaite. Écoute, c'est un trip de société. Vivre en société, là, tu sais, on vit tous dans la même bulle, tout le monde, là. Si on laisse toutes nos affaires sur le bord du chemin, je trouve ça dégueulasse. Mm. Je regardais les images de Montréal hier, puis ça va être pareil chez nous, là, tu sais, des matelas laissés sur le bord de la rue, des sacs à poubelle à
0: plus finir. Attendre le 1er juillet pour voir ça. Là. Moi, des fois, là, j'en vois, là, c'est des sofas, des toilettes dehors, puis ça dure là, des mois et des mois. Je me demande, je suis comme, t'es pas tanné de voir ça devant chez vous?
1: Mais c'est parce qu'il y a du monde qui s'en sac carrément. Eux autres se disent, regarde, ils vont le ramasser à un moment donné, il y a quelqu'un qui va le faire. C'est pas moi qui va le ramasser, c'est eux autres. Pas même ça marche dans la vie. On reste en société, je vous le rappelle. Donc, si vous avez à aller porter des affaires, ou encore aviser au moins les nouveaux locataires, regarde, je suis pas capable, j'ai pas les moyens de le déplacer, je suis pas... Je sais pas, mais avisez le prochain locataire. Ça, et il y a des dans les journaux, on voit ça ce matin, j'ai vu ça dans la presse, il y a des infestations de bébites dans certains loyers. Les gens quittent, tu sais, puis c'est plein de coquerelles puis de bébites d'humidité. Ils nettoient rien. Fait que le nouveau locataire arrive là, l'effet de surprise, es-tu grand, tu penses? C'est dégueulasse.
0: Il y a autre chose, là, tu me parles de bébites, là, mais je sais pas si t'as vu ça là, dans les lacs. Il y a comme un virus qui se passe là. Tu peux avoir le dos tout rouge là, des genres de piqûres, je te montrerai là. Mais
1: c'est toi qui m'as envoyé ça.
0: Je te l'ai envoyé hier, ben de mémoire. Mais
1: ça m'écœure.
0: Oui, des genres de puces là. Puis tu sais, c'est sûr que là ils font des tests dans les lacs et tout. Puis c'est comme quand même à prendre en considération. Puis chez nous ici, on a quand même des beaux lacs, on est correct là. Mais il y en a que tu le sais pas, tu t'en vas dans un lac, puis tu sors de là avec plein de rashes rouges sur le corps.
1: Puis c'est pas le fun ça.
0: On parlait de ça hier, là, les lacs, les piscines. Là, moi, c'est une des raisons pour laquelle j'aime pas me baigner d'un lac, parce que tu sais pas qu'est-ce qu'il y a dans cette eau-là.
1: C'est vrai.
0: Tu sais, dans ta piscine, tu sais que c'est du chlore ou du sel ou bedon. Tu sais, puis c'est clair, tu vois qu'est-ce qu'il y a, là.
1: tu dis ça, puis il y a 2 ou 3 ans, quand je suis allé au Mexique, où on était à Puerto Morales. Elle est jamais là de votre vie. C'est
0: où ça?
1: À côté de Cancun. Mais okay. Va-t'en à Cancun tant qu'elle est là.
0: Playa del Carmen.
1: Ou encore. Bref, moi, je suis là et la plage. Écoute, c'est dégueulasse comment c'est sale. J'ai jamais vu. Tu dis ça, puis il y a 2 ou 3 ans, quand je suis allé au Mexique, où on était à Puerto Morales. Elle est jamais là de votre vie. C'est
0: où ça?
1: À côté de Cancun. Mais okay. Va-t'en à Cancun tant qu'elle est là.
0: Playa del Carmen.
1: Ou encore.

0: là-bas, ramasse pas sur le bord de la plage, ramasse une fois par semaine.
1: Ça fait combien de temps que t'es allé là?
0: Ça fait 2-3 ans.
1: Ouais, ça et, changé, là.
0: Penserais pas, moi. J'ai vu des... Ben, pas j'ai vu, mais j'ai eu des puces de sable qui m'ont mangé carrément les cuisses. Pas les cuisses, les mollets, c'est l'enfer comment ça pique, c'est terrible. Mm. Et ça, c'est dans les endroits où c'est pollué, évidemment. 6h55, minutes, on va s'arrêter pour la pause dans 97 secondes, on a le détail circulation. Mais vous le dire, là, c'est beau dehors, puis c'est beau dans le trafic également.
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5: Ah ouais, c'est tranquille ce matin. Honnêtement, là, sur la 50, rien à signaler. La 5 aussi, mal au nez. Ça roule à merveille. Les ponts interprovinciaux également. On avait un peu plus de véhicules sur le pont Champlain. Maintenant, ça semble aller de mieux en mieux. Sur la 417, aucun problème. 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
5: Bienvenue chez nous.
1: Hey. 11007, ça vient de rentrer. C'est Diane qui nous écrit ça. Ville de Gatineau, encombrant sur demande, c'est gratuit. Juste aller sur le site, remplir quoi ramasser et choisir une date ou des dates.
5: Wow, c'est trop simple. Hein? Voilà. Mais c'est cool, merci Diane. Il y a aussi Mathieu Larocque qui dit accident coin du Barry et la véranderie. Oh. Je viens de vérifier, là, c'est vrai qu'on semble avoir un petit accrochage. Du moins, ça ralentit de ce côté. Soyez prudents ce matin.
1: Soyez très, très, très vigilants. Tu sais, des fois, il fait beau, on regarde à gauche, on regarde à droite.
5: Il n'y a personne. Hein? Ouais. Non, il n'y a pas tant personne.
1: Faites attention.
5: C'est ça.
1: Ouais, ça. 6:59, ce matin, au programme, c'est vendredi.
5: C'est vendredi, il y a la toune RIT.
1: Oui.
5: J'ai un wonderful time pour vous autres aussi hier. On est allé faire un tour...
1: Attends, ça tient pas là. J'ai un wonderful time aussi hier.

0: J'ai juste pas fait de pause.
1: On recommence.
0: Non, mais t'as peur de mettre la virgule ou si tu voulais. Regarde, j'ai un wonderful time ce matin parce que hier, on est allé du côté du cinéma neuf voir Les Mignons et les Monstres. Je vous en reparlerai un petit peu plus tard. Ça sera pas long dans le fond, là. Peut-être dans les prochaines minutes.
1: Ah oui, j'aimerais ça, ça va être le fun, ça. J'ai hâte de voir ta critique là-dessus. Il est 7h pile, bon matin, bon réveil. 11007, vous textez le mot aventure pour jouer avec nous autres au Quiz Me Baby. C'est le dernier où vous courez la chance d'aller faire un tour du côté de...
0: Arbrasca la Flèche.
1: Oh yes!
0: Côté familial aussi, là, tu sais, là, c'est 4 accès. Vous allez faire un tour, il fait beau, vous en profitez et vous brûlez les enfants et vous autres aussi.
1: Je regarde, là, tu sais, puis je pense que hier, il a été rough un peu. On a parlé d'arbres toute la semaine, c'est des rébus qu'on vous donne. Ce matin.
0: C'est facile? C'est quoi ce matin?
1: Pas facile.
0: Peux-tu nous le dire?
1: La réponse?
0: Ben non, mais. C'est compliqué ou ben non? Parce que c'est vrai, il y a eu beaucoup de monde qui nous ont dit hier était compliqué.
1: Ouais, mais ce matin, c'est peut-être pire encore.
0: Okay.
1: J'ai hâte de voir. Textez le mot aventure, vous jouez avec nous autres et vous gagnez. Pas compliqué. 7h01, côté temps et température, qu'est-ce que t'offres aujourd'hui? Puis pour la fin de semaine, Steph?
0: Ça ressemble à hier, en fait, OK? C'est juste qu'à la place de faire 46, il va faire 38.
1: Bon.
0: Il y a un 40% d'averse et d'orage en après-midi. On se compare à hier, ça se pourrait que, bon, ça se tasse au cours de la journée. Sinon, ben, ce matin, on est déjà à 30, OK? Fait que ça va être une journée chaude, ça, c'est certain. Demain, samedi, c'est des averses avec 30%, mais sinon, alternance soleil-nuage, samedi, dimanche 28-27 au menu.
1: On vous a posé la question hier, quel est ton repas de canicule par excellence? Qu'est-ce que t'aimes te faire? Et j'ai jamais vu autant de salades.
0: Les légumes ont rentré également.
1: Ah, les crudités, t'en veux-tu, t'en veux-là? Y a des salades qui sont rafraîchissantes. Salade cocombe, j'avoue que c'est pas mauvais.
0: Salade brocoli, c'est vrai que c'est bon, ça.
1: Ça reste poigné d'un dent, par exemple.
0: Moi, mais là, comme n'importe quoi. C'est juste que quand t'as une craque dedans en avant, ça va mieux. Il y a une poutine qui est rentrée.
1: Hey.
0: OK. Ben, je sais pas. Il me semble poutine fait chaud. Mais c'est vrai que patate, hot dog, tu sais, ces affaires-là, c'est rapide. Ça fait été.
1: Il y a quelqu'un qui nous a écrit, puis ça, j'ai essayé d'avoir son numéro de téléphone. On va essayer de l'appeler, là. Une soupe aux légumes.
0: OK.
1: Une soupe aux légumes.
0: Une soupe froide ou...
1: Non. Attends un peu, là. On parle pas d'un gazpacho, là. On parle d'une soupe aux légumes. Faut que ça soit chaud, là. Bon, t'apprends entière.
0: Ben, tu sais, si t'en manges à l'air clim, t'es correct, là.
1: Ça le fond. 120 personnes ont pris le temps de répondre à ça et on va se jaser de ça aujourd'hui parce qu'il fait chaud en tabarnouche. Le célèbre sandwich aux tomates est revenu, c'est clair.
0: C'est vrai que c'est bon. C'est avec ben de la mayo, sel et poivre.
1: Pas capable, pas capable, pas capable.
0: T'aimes pas les sandwichs? Oh mon dieu, on pourra jamais s'entendre.
1: Voilà. Voici, Edward Maya. Ça a pour titre Stereo Love. On l'écoute chez nous, à rythme.

0: bon moment pour Steph, ça donne Wonderful Time. C'est de quoi on parle ce matin?
1: On parle du film des Mignons, Marthe, Mignons et les monstres, parce que hier, bon, évidemment, c'était la sortie le 1er juillet. Hier, on a vu les critiques de la presse qui étaient quand même assez rough. Je trouvais, tu sais, c'était quoi, sur 10, un genre de 6?
0: On disait, ben, je me rappelle pas, fort, là, c'était vraiment pas fort.
1: Mais en même temps, selon bon, la critique du Journal de Montréal, la critique est super bonne. C'est, semblerait, un des meilleurs films des Mignons.
0: Depuis longtemps,
1: depuis,
0: c'est ce qu'on
1: dit. Bien longtemps. On parle de genre 4.5 étoiles là, sur 5.
0: Fait très
1: que c'est
0: bon.
1: Super bon.
0: Ben oui.
1: Mais hier, on est allé faire un tour justement du côté du Cinéma Neuf vers 15h, là, tu sais, en après-midi. C'est 1h30 le film, OK?
0: Pas long.
1: Et c'est ce que j'ai envie de vous dire ce matin. Selon moi, c'est le point fort d'un film. Surtout avec des enfants. Parce que 2h, 2h30 avec deux enfants, mettons 5, 8 ans, je vous dirais que j'ai envie, j'ai soif, tannée, calangue. Tu sais, à un moment donné, t'es comme, ben là, profite-en, là, tu voulais venir au cinéma.
0: Non,
1: tu l'as regardé le film.
0: Raison.
1: Fait qu'il y a ça, puis aussi, souvent, ils sont fatigués ou ben donc, tu sais, ils regardent pas à moitié. Fait que 1h30, pour moi, ça, c'est le point fort.
0: OK. Okay.
1: Après avoir sorti du cinéma, j'ai posé la question à Olivia et William en me disant, meilleure critique, c'est eux qui vont l'avoir. T'sais, c'est des enfants. C'est à eux qui revient, mettons, la bonne critique.
0: Fait c'est que, vrai.
1: Je leur pose la question, puis William de dire, ben là, toi, c'est quoi? C'est quoi ta note, toi, sur 10?
0: Ah!
1: Là, je regarde, je vais te la donner après. Toi, il dit, ben pourquoi moi? Je dis, ben parce que c'est un film pour enfants. Fait que je veux avoir ton opinion après ma barre.
0: Okay.
1: Fait qu'il dit, moi, je comprends, mais vous autres aussi, vous l'avez aimé. Fait qu'il comprenait pas là, le,
0: non, mais
1: le
0: c'est
1: point
0: parce
1: que c'est un film
0: il veut
1: pour
0: pas
1: enfants.
0: Donner trop fort, pas donner trop faible.
1: Exact.
0: Non,
1: fait que j'ai
0: fou.
1: Dit, ben en tout cas, moi, j'ai trouvé ça drôle. Fait qu'il dit, ouais, moi, je donne un bon 10 sur 10.
0: Oh, sacrifice!
1: OK, t'es généreux, mon loup. Fait que là, je regarde Olivia, puis toi, oh non, moi, je donne un... Un bon 9 sur 10.
0: Et sacrifié. OK, fait que c'est un bon film.
1: Fait
0: là.
1: Que c'est un bon film. Honnêtement, ils ont trippé. Je sais pas s'ils ont trippé plus sur le film, l'histoire, que leur popcorn et la slush. Pour être bien honnête, ça, ils l'ont gobé à 100%. Mais, tu sais, mettons, au total, là, pour les billets, puis genre 2 popcorn, slush et ben 4 slush au total, je dirais que ça coûtait genre 70.
0: Oh.
1: Fait que ça, c'est quand même cher, mais pour profiter d'une
0: la
1: bonne
0: expérience.
1: Ben oui, puis en même temps, tu sais, on va encourager les cinémas, ils en ont tellement de besoin. Fait que j'ai envie de vous dire, allez-y. Ma critique, j'ai trouvé qu'il y avait des petites longueurs.
0: OK.
1: Ouais.
0: OK.
1: Je trouvais que l'histoire était comme un peu plate, là. Tu sais, là, genre les monstres, nanana. Mais en même temps, c'est un film pour enfants, tu sais. Fait qu'à un moment donné, j'ai fait tant mieux s'il était juste 1h30. Puis la fin est bonne. J'ai même versé une larme.
0: Non!
1: Ben oui, mais moi, je suis quatrième, là. Je suis pas une... Oh non, je suis pas...
0: Madame
1: pas un exemple. Ouais, qu'est-ce qu'il y a?
0: Madame, j'ai une question pour vous.
1: Ouais.
0: La musique dans le film, ça dit quoi?
1: Ça dit, c'est bon quand même. Pour vrai, la musique est entraînante. Tu sais, l'histoire est correcte. Mais tu sais, quand je regardais la critique de la presse qui disait « C'est l'histoire qui laisse à désirer », je peux comprendre. Je donnerais quand même pas un 6 sur 10. Je donnerais peut-être... Non, hier, en sortant, j'ai 17,5. Mais là, je vais y aller avec un 8 ce matin. Parce que, à y repenser, c'était quand même un bon petit film d'animation. Tu sais, c'est les Mignons. Par contre, il y a une chose qui m'a gossé, puis là, m'a être bien honnête avec vous autres.
0: Ah.
1: Tu sais, moi, je connais les Mignons, genre avec Kevin, Bob, là.
0: Ouais, ouais, ouais.
1: C'est pas eux autres, là, parce qu'on est dans les années 1920, là. Fait que c'est plus les mêmes Mignons. Puis là, moi, j'étais comme, mais où Bob?
0: Ah.
1: Je l'aime, Bob. Il est où Bob? Puis c'est plus Bob. C'est genre James, Henry et Ed. Fait que c'est trois autres Mignons. Évidemment, ils se ressemblent, là. On dirait que c'est Bob et Kevin. Mais comme ils ont pas le même nom, j'ai accroché tout le long du film.
0: Puis, au niveau de la voix, moi, ce que j'ai entendu quand on a entendu l'extrait...
1: Non,
0: OK. Meilleur que l'extrait?
1: Ouais, ouais.
0: Okay.
1: Pour vrai, j'ai pas accroché sur la traduction, puis la traduction.
0: Traduction, oui. La traduction.
1: La traduction et comment les gens... Mais je sais pas, j'ai trouvé ça quand même bon, pour vrai.
0: C'est à voir, donc, c'est en salle, c'est présenté dans toutes les salles du Québec. Vous allez voir ce film-là. Mignons et les monstres.
1: Ils ont préféré les Mignons que Histoire de jouets.
0: Ah, vous l'avez vu les deux?
1: Parce que Histoire de jouets sont allés le voir avec leur mère.
0: OK.
1: Puis on leur a posé. Puis c'était-tu bon? Parce que moi, papa, on veut y aller, même si on est tout seul, c'est pas grave, on va y aller. On adore ces films-là. Pas pire, là. Pas pire.
0: Ah, ouais.
1: Il semblait pas trop. Puis j'ai dit pourquoi? Moi, je comprenais pas trop. Puis c'était comme, j'avais de la peine pour les jouets.
0: Ah, ouais.
1: Ouais. Fait que j'étais comme, OK. Je sais pas si c'était plus long, là. Probablement que c'était plus long. Fait que eux, ils ont préféré les Mignons.
0: OK.
1: Ouais.
0: Mais merci pour cette critique. Il est 7h10 minutes. Steph, parlant de critique, on va avoir besoin des auditeurs au 11007. On veut entendre votre critique là-dessus. Vous en pensez quoi? Et soyez honnête. Soyez honnête. Vous aimez pas, on veut le savoir. 11007. On va présenter quelque chose, là.
1: Oui, c'est la nouveauté de Céline Dion. On vous en parle depuis quelques jours déjà. Vous l'avez entendu aussi, sa première nouveauté qui était dans son.
0: Ouais.
1: Là, on sort officiellement « Bonjour, pardon, merci ». Une collaboration. On veut avoir votre note sur 10. Fait que votre critique à vous autres, elle va bouger un petit peu plus que dans son.
0: C'est vrai?
1: Fait que reste à voir. C'est une toune de 3 minutes. C'est la deuxième chanson de son peut-être futur album.
0: C'est sûr qu'il y a un album qui s'en vient,
1: ben
0: ça,
1: là,
0: c'est clair.
1: Parce que back to back de même, c'est sûr qu'il y a quelque chose qui s'en vient. Donc la voici.
0: Céline Dion, chez nous, à rythme.

0: Ah!
1: Ça bouge plus que Danson.
0: Oui.
1: On va être d'accord.
0: C'est sûr, okay. Mais Sylvie, elle a dit « Je préfère Danson ».
1: Ah, bon, OK.
0: Mais en même temps, c'est la résurrection de Céline Dion, enfin la santé. C'est vrai qu'on ressent qu'elle est en plus... tu sais, elle est mieux, là. Tant mieux.
1: Ah. C'est une grosse journée de chaleur encore aujourd'hui. Ouais. Et je regarde le commentaire qui vient de rentrer au 11007, Capitaine Charles, qui nous dit « Bonne journée, nous autres, c'est direction La Ronde aujourd'hui. »
0: Oh, wow. J'espère que tu vas... Ah oh, non, j'allais te dire tu vas faire la pitoune, mais non, elle n'est plus là. J'espère que tu vas faire le splash.
1: La pitoune, sacrifice, ça doit faire après 20 ans qu'elle n'est plus là.
0: Ben, ça fait 20 ans, je suis pas allé. Okay.
1: Charles et Angélique qui s'en vont là. bonne run, soyez prudents sur la route. On veut que vous reveniez, évidemment. Faites attention là-bas. Coup de chaleur, hein? On se crème, Charles. On se crème, bien important. 7h15 minutes dans les prochaines secondes, on a pour vous le Quiz Me Baby. Vous nous textez pour le blitz, là. C'est là que ça se passe, là. Textez le mot aventure pour jouer avec nous autres. 11007, tu textes ça. Si on pige ton nom, on t'appelle, tu joues avec nous autres et tu gagnes. Pas compliqué. Ce qu'on donne aujourd'hui, encore une fois?
0: C'est le dernier forfait famille pour Arbraska la Flèche. Que vous ayez peur des tyroliennes ou peu importe, là, c'est vraiment pas grave parce qu'il y en a vraiment pour tous les goûts là-bas.
1: Du gros fun à avoir, c'est sûr et certain. 7h15, on s'en va dans le trafic tout de suite.
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0: Oh oui. Honnêtement, c'est un matin quand même assez facile dans l'ensemble. La 50, la 5, dans les deux directions, ça roule. On avait un accrochage sur de la Virandrie du Barry. Ça semble avoir encore un petit ralentissement de ce côté, mais vraiment rien de majeur. Rien à signaler également là sur la 417 ce matin. 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
1: Hein? T'es dans le jus.
0: Je sais, c'est fou, hein? Une journée chaude à planifier encore une fois avec 38 avec l'humidex. Ce matin, on est déjà à 30. Alternance soleil-nuage, un 40% de probabilité d'averse de pluie, d'orage également. Sinon, samedi, ça regarde quand même bien. T'sais, alternance soleil-nuage, 28, un petit 30% de probabilité d'averse. Ça a le temps de se tasser tout ça. Dimanche, 27, alternance soleil-nuage également. Et là, je regardais la semaine prochaine. Honnêtement, là, ça regarde vraiment bien. Du 28, du 29, du 28, du 29. Vraiment une belle semaine à prévoir.
1: OK. Steph, moi, je suis prêt. Il est 7h16 minutes. Il y a quelqu'un qui est en attente.
0: OK. Mon Dieu, je pensais
1: pas. Non, on va mettre la toune. Il n'y a aucun problème si tu veux. Tu avais prévu de la mettre, c'est ça? Oui,
0: mais c'est pas grave. Non, il est là.
1: On est prêt?
0: Oui, on y va.
1: 7h17 minutes. Jean de l'Outaouais, on joue.
0: Quiz me, baby.
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1: Elle nous a texté le mot aventure et les tambours de ligne. C'est Nathalie qui est là. Bon matin, Nathalie.
4: Bon matin.
1: Comment
0: Salut.
1: Ça va?
4: Ça va bien,
1: vous autres? Ah, ça va super bien. Nathalie, t'es sur la route en ce moment. On s'en va travailler?
4: Oui.
1: Oui, tu travailles à quel endroit?
4: Je travaille
1: ensemble,
4: la petite enfant.
1: Oh, OK. Est-ce que t'es. Comment t'en appelles ça? Non, je veux pas débaptiser, là.
4: Éducatrice,
1: oui. J'avais juste éducatrice spécialisée, c'est pas ça.
4: Éducatrice adjointe maintenant.
0: Oh, okay. Okay. Ben, félicitations, c'est cool, ça.
1: C'est combien de plus par année, ça?
0: Franchement.
4: Pas beaucoup de plus.
1: Nathalie, on va jouer avec toi. On te lance sur un rébus. On l'a fait toute la semaine. Je sais pas si t'as écouté. On parle d'arbres cette semaine. T'as la bonne réponse, tu gagnes. Tu te sens prête?
4: Oui.
1: OK, on l'essaye. Écoute bien les questions. Si jamais Nathalie ne l'avait pas, 819-503-9711, 819-503-9711. Je n'en ai pas pour appeler. Oui, Steph?
0: Ben mon premier, moi, je suis prête aussi.
1: Oh, OK,
0: là.
1: Okay, attention, vas-y, okay. Ça part. Oui.
0: Nathalie, t'es là?
4: Oui.
0: Mon premier est le premier film de Drew Barrymore.
4: Oh, my God.
1: Non, c'est pas My God, le titre. OK, okay. Pensez comme faux, là.
0: Pas grave, là, il y a d'autres...
1: Écoute bien la deuxième.
4: OK.
1: Vas-y donc, Steph.
0: Mon deuxième est dans le film Ratatouille, il est Rémi.
1: Tu as une idée?
4: Le chef?
0: OK.
1: OK, écoute le troisième.
0: Du blé sans accent.
1: Du blé sans accent.
4: Bleu.
0: Bleu.
1: Bleu, okay. Bon, OK. On répète. Mon premier et le premier film de Drew Barrymore était jeune, tout petite. Et le réalisateur de ce film-là, Steven Spielberg, lui a fait à croire qu'il était vrai en plus. Okay. Mon deuxième, Steph.
0: Mon deuxième
4: érable.
1: Pardon?
4: Érable.
0: Ouais, était pas facile quand même parce que E.T.
1: E.T. E.T.
0: Ouais,
1: et le Rémi, c'est un rat. Et blé sans accent, bleu. Érable. Bravo, bravo, bravo. Tu viens de gagner un accès familial pour aller faire un tour du côté de...
0: Arbre à la flèche, ma belle Nat.
1: Tu gardes la ligne, Nat. On va te dire comment te procurer tout ça. Félicitations à toi. Tu étais une professionnelle. Un gros merci d'avoir joué avec nous autres ce matin.
4: Bonne journée.
1: Savez-vous ce qui est le fun du Quiz Me Baby? C'est que ça recommence encore la semaine prochaine avec d'autres prix. On va avoir du fun avec ça. Oui, Steph?
0: Ça m'a fait bien rire parce que t'as même fait là, le... Je voulais juste le mentionner.
1: Le quoi?
0: Comme épépé pourra, là, à la fin. T'étais bon? C'est ça?
1: Ah, OK.
0: T'as pas remarqué que t'as fait ça?
1: J'ai du talent, puis je le sais même pas.
0: Incroyable.
1: Voici Sia chez nous.
0: Et c'est pas bon. T'es bon. Et c'est bon.

0: 7h23 minutes. Texte le mot facture au 11007 et on pourrait régler une facture jusqu'à concurrence de 500 $. Vous donne une idée, là, si mettons, tu vas faire un tour du côté de ton service plus. Tu t'en vas là, prends facture, prends une photo de la facture, tu nous envoies ça. Si tu nous as pas texté le mot facture, tu peux aller sur le site rythme 97.1ca. Oui, on est bien de la misère. 97.1.ca, c'est ça que j'essaie de dire.
1: C'est rythme97.1.ca.
0: C'est ça que j'essaie de dire.
1: Je te laisse aller.
0: Merci, c'est gentil.
1: Mais oui, je vais t'aider, là.
0: Textez ça et vous allez avoir du fun avec ça, c'est sûr et certain. Tu nous fais parvenir la facture et on pourrait régler une facture jusqu'à concurrence de 500 pièces.
1: C'est aujourd'hui que ça se passe, d'ailleurs.
0: Ah, oui, oui, oui.
1: Il y en a une facture qui va être réglée, là. Puis c'est même à tous les vendredis jusqu'au 22 août. Fait qu'après le 22 août, il va être trop tard, là. Fait que c'est là d'aller faire un tour. Là, aujourd'hui, on s'en va faire un tour chez ton service plus.
0: Ouais.
1: Tu sais, là, tu t'en vas là et tu dis, ah, ça existe vraiment, ça?
0: Ah ouais, ça existe.
1: C'est bien, wow.
0: Ah ouais,
1: hein?
0: Ouais, ouais.
1: Je savais pas que ça existait. Eux autres, là, ils s'occupent de tout. 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
1: C'est ton service plus que vous avez besoin dans votre vie.
0: Gênez-vous pas, textez le mot facture 11007. Il est 7h24. Il y a Carole qui est en bout de ligne ce matin.
1: Bon matin, Carole.
0: Allô, Carole.
2: Allô.
0: Comment ça va?
2: Ça va bien,
0: bizarre. Ça va super bien. Carole, t'es dans quel coin?
2: À Kentley.
0: À Kentley, toi, chose. Fais-tu beau chez vous?
1: Ben là.
2: C'est très beau.
0: Hey.
1: Même affaire qu'à Gatineau. Ben,
0: je le sais, je le sais, je le sais. Fais-tu longtemps que t'es à Kentley, Carole?
2: Non, ben environ 6 mois, là.
0: Oh, on vient de déménager?
2: Oui.
0: OK, cool. C'est nouvelle maison?
2: Oui.
0: OK.
1: On était où avant?
2: À Gatineau.
1: Ah, oh, OK.
0: On a déménagé pour sauver ses taxes, on a déménagé pour un nouveau chum, nouvelle blonde, je sais pas, c'est la raison, ça se dit ça?
2: Nouveau chum.
0: Ah, regarde donc ça.
1: Ah, tu l'avais pile poil.
0: C'est l'amour. Ça s'entend dans la voix, tu l'as, elle a le sourire, tu le sais qu'il y a quelque chose qui se passe. Ça fait combien de temps que vous êtes ensemble?
2: Presque un an, là.
0: Ah, ça c'est cool, hein, wow. Colin, ça c'est cool. Qui a décidé, ouais. Qui a décidé, Carole, que, bon, mais c'est le terrain, on s'en va rester ensemble, là?
1: Ouais.
2: Ben, les deux, je pense.
1: Oh, ça s'est fait automatiquement. Tu sais, on le file, ces affaires-là. Oui. Là.
0: Carole, je vais répéter la question, OK? Parce que j'entends pas la vérité en ce moment-là. Carole, qui a décidé entre les deux que c'était le temps qu'on déménage ensemble? Est-ce que c'est toi ou c'est lui?
2: C'est lui.
0: Tantôt, c'était les deux, réponse. Là, c'est lui. J'aime ça, j'aime ça. Carole, je te pose la question. Ton repas canicule par excellence, qu'est-ce qu'on se fait à manger quand il fait chaud de même?
2: Une bonne petite pizza pita.
1: Ah, c'est vrai que c'est bon, ça.
0: Froide?
2: Oui. Oui, c'est charcoal, c'est bon.
0: Oh non, OK, chaude, chaude. OK, ouais. Oui, c'est vrai que c'est
1: okay,
0: bon.
1: OK, non, je me suis trompée. Je pensais que tu disais, tu sais, sur Painan, là.
0: C'est la même affaire.
2: C'est non? La même chose, oh, oui. Ouais.
1: Mais moi, j'aime ça les faire maison. C'est toi qui les fais,
0: ben, ou? Oui.
1: Ouais.
2: Oui.
1: C'est
2: oui.
1: Cool parce que tu mets ce que tu veux, tu sais.
0: Pis,
2: exactement.
0: Carole.
2: Surtout avec des petites
0: pépérettes
2: dessus.
0: Oh, yeah. OK, t'as peu. Là, tu vas me donner la meilleure pizza, selon Carole, c'est quoi? Faite sur le barbecue avec. Toi, tu dis des pitas ou encore Painan, on s'entend que c'est la même affaire, là.
2: Exact.
0: Painan est peut-être un petit peu plus épais, plus le fun, ouais, selon
2: ben, moi.
0: Là.
2: Moi, j'aime mieux la pita, justement, parce que l'autre, c'est trop épais. Là.
0: OK, OK, OK. Mais qu'est-ce qu'on met là-dessus? Raconte-moi.
2: Ben la petite sauce gâteau à pizza, c'est de best.
0: OK.
2: Les légumes comme on veut, puis ouais. Fromage, pepperoni, et c'est sûr, des petits morceaux de pépérettes.
0: Pépérettes à quoi?
2: Ben des pépérettes, là, pepperoni piquant. Là.
0: Oh!
1: Hey, moi, je vais te surprendre, Carole. Moi, je mets de la sauce barbecue. Okay,
0: oui, ben oui,
1: avec
0: du poulet, ben
1: des
0: oui.
1: Courges, oignons, oui. Champignons, puis mettons, piment. Puis tu peux rajouter là, des pépéronis, il n'y a pas de trouble. Avec une bonne couche de fromage. Et on top, je mets des fois aussi ce qui est vert, là, j'ai un blanc de mémoire.
0: Hein? Attends un peu, là, je veux bien t'aider. Là. Ce qui est vert. OK, il y a bien des affaires.
1: Oui, des échalotes? Non, c'est okay. Une sauce, là.
0: Hein? Oh, de la guacamole.
1: Non!
0: Hein? Du wasabi. Je ne sais pas. Je veux bien t'aider. Pas de la guacamole, pas du wasabi. C'est vert. De la reliche.
1: C'est pas un rébus, la gang.
0: Ouais, attends un peu, j'essaie de t'aider.
1: Un blanc,
0: Carole,
1: là.
0: Embarque avec moi, on va l'avoir à toi.
1: Tu sais, là, ça a des épices dedans, c'est vert, là. C'est pas une sauce.
0: Des jalapenos? Je sais pas. Carole, t'as-tu une idée?
1: OK, garde, je vais y penser.
0: Hein?
2: J'ai aucune idée.
0: Ah non, c'est rough qu'est-ce qu'elle dit.
2: Pensez à guacamole, là, mais...
1: Non.
0: Du pesto.
1: Du pesto!
2: Ah!
0: C'est ça?
1: Hey, tu sais, quand t'appelles un grand blanc de mémoire, là, J'étais là, là. Du pesto.
2: Ça devrait être bon.
1: Donc, rajoute du pesto sur le top, tu vas voir, tu vas être en business.
0: J'ai plus le goût, ça a été trop là. Carole, t'es vraiment fine d'avoir pris le temps de nous parler. As-tu mangé ça hier ou tu manges ça ce soir, la pizza, là?
2: Je l'ai mangé hier.
0: Puis?
2: Excellent.
0: T'es encore en vie, ça veut dire que ça marche. Carole, je t'embrasse, je te dis un gros merci d'avoir pris le temps de nous jaser. Passe une maudite belle journée, un bon week-end à toi.
2: Merci à vous
1: autres.
0: C'est gentil.
1: Oh.
0: Du pesto.
1: Hey, le monde, ils textent tout pesto. Eux autres, au moins, ils suivent, là. Une chance, Carole était presque là pour t'aider, Marthe.
0: OK, ben, c'est moi qui le trouve, mais c'est de ma faute. 7h29 minutes, voici Fouki chez nous, arrête.
1: C'était pas facile.

0: la première fois qu'un artiste arrive en ambulance.
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2: Matin assez tranquille dans l'ensemble. Ça, c'est la bonne nouvelle. Hein? Puis c'est le fun de se faire annoncer des bonnes nouvelles. Un peu plus lent sur Maisonneuve vers le pont du Portage. Sinon, le chemin d'Elmer vers le pont Champlain. Rien de majeur, là, pour vrai. Là. Ça va bien sur la 50, la 417 également. Un bon roulement dans les deux sens. 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
3: Il est 7h33 minutes, Steph. On va parler sport vite fait, là. Vous dire ce qui se passe hier soir. Lors du souper.
2: OK.
3: J'en reçois un message. Qu'est-ce qui se passe? C'est Steph qui m'écrit. Martin, je suis assez heureuse.
2: Mais c'est parce que j'en ai parlé dans le jour. J'ai dit, parce que tu parlais de Demi Dove, j'ai dit, puis lui, va-tu se faire signer maintenant?
3: C'est fait. Yacoub Dobash a signé à Montréal 3 ans, 5,3 millions de dollars US par année pour les 3 prochaines années. Il est super heureux, le bonhomme, et sa famille, vraiment, vraiment très heureux pour lui. On va peut-être avoir des cadeaux du côté de la famille. Alex Ovechkin signe 1 an de plus. C'est fait. Il prend pas sa retraite, donc il se lance avec les Capitals de Washington pour une autre saison. C'est une bonne nouvelle pour les Capitals de Washington, peut-être mauvaise pour les équipes adverses, évidemment. C'est encore un gros joueur, malgré l'âge. Là. Il est encore capable, le monsieur. Ce soir, vendredi, le Rouge et Noir d'Ottawa reçoit à 19h30 au Stade TD les Rough Riders de Saskatchewan. Les Blue Jays, ce soir, contre les Mariners de Seattle. Et aux grandes dames de Wonder Steph, ils n'ont pas joué hier, donc ils n'ont pas perdu. Le Canada va affronter le Maroc demain samedi dans le cadre de la Coupe du monde de la FIFA. Go Canada, go! Go Canada, go, toi, chose. On est en 8e de finale. C'est une première pour notre pays. C'est une maudite belle nouvelle. C'est une bonne nouvelle à part ça. Et parlant de bonne nouvelle, il y a le Grand Prix de Grande-Bretagne au cours du week-end. Ça vous tente de regarder ça. Vous gênez pas. 7h34 et côté tête. Non, t'as-tu une nouvelle showbiz?
2: J'ai quelque chose par rapport à Madonna. Elle revient en force. Drame personnel, révélation, intimité dans ses tunes. L'album est officiellement sorti, vous le savez, avec la collaboration avec Sabrina Carpenter. Qui est sorti récemment. Mais là, il y a d'autres nouvelles tunes, entre autres « I feel so

0: parle vraiment beaucoup dans ses tunes. Là, je vous ai mis vraiment le moment qu'elle chante, là, parce que sinon, elle parle. Là. C'est genre... elle nous parle de sa vie, on dirait.
1: Le beat est bon, par exemple.
0: Oui, c'est vrai. Ça
1: là-dessus, là, assez s'entourer. Ça, c'est clair.
0: Confessions 2, c'est son album. C'est sorti officiellement aujourd'hui.
1: Il y a une nouvelle qui est sortie hier, puis ça m'a fait capoter un peu. Puis vous, je sais pas, j'ai hâte d'avoir ton feeling là-dessus. Je veux avoir le feeling des gens également au 11007. Il y a un couple qui ont décidé à un certain moment donné dans leur vie de faire congeler des embryons.
0: Okay.
1: Veux pas avoir d'enfant tout de suite. Puis bon, pas sûr que je suis capable d'en avoir de mon côté.
0: Puis la fille,
1: tu sais, bon, puis on décide d'avoir le papa puis la maman. On fait ce qu'il y avait à faire. Là.
0: Oui.
1: Puis on a pris l'ovule qui était fécondé, on a mis ça au congélateur, bon, on va attendre. OK? Puis le couple m'a amené la pression. Bon, l'horloge biologique sonne chez la femme, puis sonne fort. Sonne très, très fort. Puis le gars ne l'entend pas ou veut pas l'entendre. Tu comprends? Ça ne tente pas. Pas de suite, pas prêt, pas de suite, pas prêt, pas de suite, pas prêt. Puis elle m'a amené à pogner.
0: C'est une décision à deux.
1: Oui. Ça, j'aime ça. Ça, j'aime ça encore, Lynn. C'est vrai que c'est une décision à deux. Faire un enfant aujourd'hui, c'est une décision à deux. Puis dans la situation économique dans laquelle on est, c'est peut-être pas le moment idéal.
0: Mais là, attends un peu,
1: ça existe un moment idéal.
0: Reprendre ce que j'ai dit parce que je veux juste m'assurer qu'on se comprenne là. Je dis que c'est une décision à deux quand c'est un couple qui probablement ont parlé de ça. Il y en a de mes amis qui sont célibataires qui m'ont dit, moi, à un moment donné, je veux avoir un enfant, puis que ce soit en couple ou célibataire, là, à ce moment-là, être seule. Fait que c'est sûr qu'elle peut prendre la décision toute seule.
1: C'est
0: Mais
1: vrai.
0: Quand sont deux, d'après moi, c'est vraiment une décision à deux.
1: Bien, la madame a pris la décision, elle, d'aller à l'hôpital, d'aller dans une clinique. Et de se faire implanter l'embryon
0: sans demander
1: la permission à son conjoint. T'es enceinte.
0: Non, ça c'est pas nice.
1: Le gars revient contre la fille. C'est sa blonde, c'est son amoureuse. Ils ont décidé à deux de faire ça. Et ce qui est weird dans l'histoire, c'est qu'on dit que peut rien faire. C'est comme si vous aviez fait l'amour. C'est ce qu'on dit.
0: Avant de faire aller de l'avant avec ce processus-là, peut-être. Penser, là, tu sais, que ça.
1: Mettez un cadenas sur le frigidaire, puis une clé chaque pour ouvrir le cadenas. Là,
0: non, moi, ce que je comprends pas ça, là, c'est que tu es un couple. Là, tu peux pas moyen là, de communiquer avant de faire des choses dans le dos. C'est un peu comme un couple, puis vous allez rire, là, mais peut-être ma comparaison est boboche un peu, mais vous allez comprendre. C'est un couple, exemple, là, OK? Nous deux, on est ensemble. Moi, je veux avoir un chien. Toi, tu veux rien savoir, puis je m'en vais de l'autre côté, puis je ramène un chien à la maison. Tu sais, il y a quand même une décision qui se fait à deux. Dans une maison, c'est un animal qui va se faire. Tu sais, à un moment donné, c'est quand même, on habite sur le même toit. Pourquoi la décision n'est pas faite à deux à ce moment-là? Je parle pas d'un poisson rouge, là.
1: Je comprends.
0: Je te parle d'un chien.
1: Ouais, quelque chose qui bouge.
0: Qui bouge, puis qui demande quand même, tu sais, de planifier des sous aussi, autant aux vêtements, de la bouffe. Pour moi, ça se fait pas. Étant un couple, parlez-vous.
1: Le comparatif est peut-être boiteux un peu, comme tu disais.
0: Je comprends, là.
1: Comparer un chien à un enfant, je comprends, là, mais je trouve ça grave. Je trouve ça épouvantable de faire un enfant de même. Ça, c'est de jouer dans le dos de l'autre.
0: Mais oui.
1: C'est carrément jouer dans le dos. Puis le gars, la justice lui dit, écoute, on peut absolument rien faire. Le gars va être dédommagé. Il dit, écoute, moi, c'est de l'argent que j'ai pas. On va avoir un enfant minimum jusqu'à 18 ans.
0: Mais il est trop tard en même temps. Qu'est-ce que tu veux qu'il fasse, le monde, tu sais, par rapport à ça?
1: Il y a plus rien qu'on peut faire. Je trouve ça rock'n'roll. Je trouve ça vraiment, vraiment rock'n'roll. C'est un non-respect de l'autre,
0: totalement.
1: Carrément. Puis l'un est pas mieux que l'autre, là, si, tu sais. Mais on s'entend que c'est encore la femme qui porte l'enfant. Là.
0: Mais là, elle le fait dans le dos. Mais mettons, exemple, là, qui font ce qu'ils ont à faire, elle tombe enceinte. Elle peut pas y cacher nécessairement. Fait que là, à ce moment-là, est-ce qu'il prenait des précautions? Tu sais, il y a plein de points là, dans l'histoire qu'on connaît pas. Dans le sens que, tu sais, si elle tombait naturellement enceinte, ben là, c'est quoi? Il aurait dit, ben là, je veux que tu te fasses avorter parce que j'étais pas prêt à ça. Tu comprends?
1: Oui.
0: C'est juste que là, dans l'histoire, elle le fait dans le dos, sachant qu'elle était prête.
1: C'est très rough comme nouvelle. C'est très, très rough. Votre feeling, 11007, on veut le savoir. 7h39 minutes. Ah, j'aime ça, cette petite toune-là. These kids were crowned. Ces enfants portent des couronnes. Ce sont des enfants rois. Mmh. On les écoute chez nous. Arrête, il est 7h39. Je vous souhaite un bon vendredi.
0: Hey, bon vendredi.
1: C'est le 3 juillet 2026. Merci d'être chez nous. Arrête-moi.
0: La toune Rite s'en vient dans les prochaines.
1: Oui.

0: Ouais, il y a Diane qui nous écrit plus de confiance. Qu'est-ce que va être la prochaine chose faite dans son dos? Elle, c'est bye bye direct. Pour l'histoire que
1: mais
0: je vous ai racontée.
1: Mais là, t'es comme un peu dans le pétrin, t'as un enfant avec, là.
0: Ouais, mais il en veut pas.
1: Ben oui, je comprends.
0: Fait que c'est sûr que ça va finir par une séparation.
1: Bye-bye, séparation. Ouais. Mais au final, il y a quand même un enfant avec. Là. Ouais. Il va falloir quand même qu'il gère une...
0: pension. C'est, mais ça, tu sais, c'est-tu légal?
1: Faites attention à qui vous faites des enfants aujourd'hui.
0: Oui, mais Colin. Mais je trouve ça méchant.
1: Je veux pas être méchante. C'est juste, non. C'est la réalité.
0: Je trouve ça méchant. Puis, tu sais, on s'entend que ça peut pas arriver de l'autre bord. Le gars peut pas prendre la décision, moi, d'en avoir un enfant. Puis, bon, à moins qu'il y aille ailleurs, puis il se dise, garde, m'en faire un autre si toi t'en veux pas, là. Mais je trouve ça, bon, tu peux pas jouer avec ça. Tu peux pas jouer avec un enfant. Puis, en fait, on comprend là,
1: c'est
0: la
1: plate,
0: vie, là,
1: parce
0: la vie
1: que
0: de l'enfant.
1: Ouais. Il y a beaucoup de couples qui se séparent et les parents font mal à l'autre parent avec leurs enfants et en plus font mal à leurs propres enfants.
0: Mais ça, tu vois, dans toutes les séparations, puis pour en avoir vécu une, puis si on est honnête toutes les deux, ça a été rough à un moment donné pour les enfants chez nous. C'est sûr et certain. Puis tu veux pas t'engueuler devant les enfants, tu veux pas te chicaner, tu veux pas.
1: C'est sûr que c'est pas évident, mais moi j'en connais des couples qui se sont séparés là, puis que ça va bien là. Genre, moi j'en ai une entre autres là, c'est genre incroyable là. C'est comme, tu sais, finalement ils se sont dit on va être heureux ailleurs là, puis on va rendre nos enfants heureux pareil.
0: Ouais.
1: Les enfants ont autant hâte d'aller chez papa que chez maman, puis ça là, pour moi, ça, c'est un sujet qui est tellement délicat.
0: Non, mais Mazak, c'est délicat. Puis, tu sais, t'en as tout le temps un dans le couple quand on se sépare. T'en as tout le temps un qui a plus mal que l'autre. Et moi, dans mon cas, c'était moi qui avais le plus mal. C'était moi qui comprenais pas ce qui se passait. Ça m'a pris 3 ans à le comprendre.
1: Je comprends.
0: Puis c'est rough.
1: Au final, c'est les enfants qui écopent.
0: C'est ça. Tu parles d'une peine d'amour. Je l'ai vécu. Je sais ce que c'est. C'est pas évident. Puis quand tout se replace, la poussière tombe à un moment donné, au bout d'un certain temps, pouf, là, ça revient, puis on est capable de se parler. Mais c'est sûr que c'est dur pour les enfants.
1: Le mal est fait à un moment donné aussi pour les enfants.
0: Oui, oui, oui. Il est 7h45, minute pile à part ça. Tabarnouche, on est tête. Merci de nous avoir choisis. On s'appelle RIT 97.1. On a une toune qui s'appelle...
1: La chanson RIT.
0: Et on l'écoute ce matin. Ah ouais, donc, toi, chaud, ça part de même.

0: une nouvelle vie.
1: Yes, sir.
0: Woohoo, occupé en titi avec la chaleur. Merci.
2: Allez, mes plans pour la fin de semaine. Je m'en allais avec mes enfants dans un chalet au Mont-Tremblant. Je vous souhaite un bon week-end à vous aussi.
3: Salut, c'est AC. Donc, il y a des bonnes chances qu'en fin de semaine, que ça se mette à péter de partout. Les gens vont vouloir fêter là où c'est possible. Ça fait que nous autres, mais on va sûrement impliquer de la plongée là-dedans, dans le bout de Brockville.
1: Okay.
3: Après la plongée, il y a fort à parier qu'on s'en va sur le party. Bon week-end, tout le monde.
4: Bonjour, mon nom, c'est Hélène de Gatineau.
1: Allô,
4: moi,
1: Hélène.
4: Ce week-end, je m'en vais suivre un cours du complexe de l'épaule. En massothérapie. Je vais être à l'hôtel V. Merci. Bonne journée.
5: Bon matin, moi c'est Claudia. Mes plans pour le week-end, c'est de travailler au Festivois de Trois-Rivières comme agente de sécurité. Donc voilà, bon week-end à vous tous.
1: Hey, bon week-end.

0: Bon week-end, la gang. Nous, ce week-end, on s'en va au chalet, profiter du beau temps. On va faire de la moto marine, se baigner, profiter des plages au lac Simon. Alors, je vous souhaite tous un beau week-end et profitez-en bien.
1: Yes.

0: Merci tellement.
1: Merci.
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0: Hey, ça va bien ce matin sur les routes en général, la 417, la 50, la 5, des allumetières, même les ponts interprovinciaux. J'ai rien à signaler pour l'instant, du moins. 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
1: Everyday I'm shuffling. Ça vous dit quelque chose, hein?
0: Ben là, oui, certainement.
1: Party Rock! Party Rock Anthem fait fureur en 2011, propulsant l'électropop de Los Angeles devant la scène et célébrant la danse, le shuffling. Comme on peut le voir dans le clip, le titre est partout. Un tube planétaire, un gros, gros Moses de hit. Notre numéro 1 du 3 juillet 2011. LMFAO! Party Rock Anthem, chez nous, à rythme.

0: 7h52, je suis allé au centre du VR Gatineau, c'est à Buckingham.
1: Ouais, mais il y en a pas un aussi à Gatineau.
0: Au bâtisse, là, tu me pognes les culottes à terre solide.
1: Ah, là, là, là, là, là.
0: De mémoire, c'est Buckingham. Okay, enfin, ça bref. Je suis allé là hier, j'avais besoin d'un manche télescopique avec un balai pour laver les eaux au vent. Écoute, ils ont toutes. Pas compliqué, là. Tu rentres là-dedans. Mettons que tu as une roulotte ou un VR, puis tu cherches un...
1: J'ai la réponse.
0: Oui, donc?
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0: C'est ça. Mais Dollard, c'est à Buckingham. La rue Dollard à Buckingham, on s'entend, là. On est en même affaire, là.
1: Ah oui, t'as raison.
0: Merci beaucoup. Parce que...
1: Il y a les deux.
0: moi, je vais sur Dollard, parce que quand tu veux des affaires, c'est là qu'ils t'envoient. Si tu veux avoir une roulotte ou encore un VR, là, tu t'en vas à l'autre adresse. Mais bref, tout ça pour vous dire que, sérieusement, ils ont, quand je dis ils ont toutes, là, ils ont vraiment toutes. Puis hier, je regardais des gadgets qu'ils vendent pour les roulottes. Parce que je suis nouveau propriétaire d'une roulotte. Quand tu regardes tout ça, là, écoute, ça arrête pas, là. Je ramasse une petite bébelle à un moment donné, je dis, c'est quoi cette affaire-là? Puis j'ai aucune idée ce que c'est, là. C'est une petite roulotte, puis c'est une affaire à peu près de 2-3 pouces. La madame me dit, ça, monsieur, c'est une éponge. Qu'est-ce que c'est une éponge? C'est gros comme une feuille de papier.
1: Okay.
0: Elle dit, fais juste la mettre dans l'eau, ça devient super gros, puis ça te fait une éponge en forme de roulotte. Elle dit, c'est écœurant comment c'est beau. J'ai dit, voyons donc. Ça se vend, là. Ben oui, puis tu sais, pour nettoyer ta roulotte, il y a tellement de bébelles, tu peux... Les ustensiles, les assiettes, les tuyaux, ce que tu as besoin pour une roulotte, il y a ça là-bas.
1: T'as-tu pris en photo ta facture?
0: Ben c'est ça que j'allais demander, Steph. Moi, j'ai acheté des affaires hier, j'ai-tu le droit... Moi, j'ai pas le droit.
1: Mais mettons,
0: ma blonde pourrait envoyer la facture, là.
1: Oui, oui, sûr, mais en même temps, tu sais, je veux dire, moi, si on pige son nom, je le sais que c'est ta blonde, je passe au prochain. On va bien plus prioriser les auditrices auditeurs. Non, je dis ça de même. 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
0: Tu connais-tu le nom du chum à ma sœur? OK, Hugues, texte 11007, texte le mot facture, s'il vous plaît.
1: Ouais, texte non, ça. C'est ça. Je connais pas toute ta famille encore, là, mais c'est ça.
0: 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Et on va en faire un ce matin. C'est vraiment trippant comme promotion. On s'arrête le temps d'une pause dans un instant. Ce qu'on a pour vous, circulation, ça s'en vient. Puis on va se faire un petit tour de table. Vous bougez pas. 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
3: OK, ce matin, ça va bien. Vous pouvez prendre un petit café d'extra, là. Il n'y a aucun problème. Même prendre ça ben peinard sur le divan. Parce que sur la 50, ça roule super bien. Lorrain, Labrosse, Montée-Paiement, même scénario. Je regardais aussi boulevard de Lucerne. D'habitude, il y a beaucoup plus de gens, là. Ben là, ça va bien quand même. Un petit arrêt, là, au pont Champlain. Puis après ça, ça repart. Et la 417, en direction est, on est un peu plus nombreux à la hauteur de Parkdale. 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
16: Hello.
3: Bon matin. Hey.
16: Vendredi aujourd'hui, c'est le 3 juillet. Regardez à l'extérieur, c'est de toute beauté, c'est vraiment chaud. Je suis allé faire un tour tantôt, on avait 3 grosses dindes, mais vraiment des grosses dindes sur le terrain. J'ai invité Steph à venir voir. C'est maudit que la nature est belle dans ce coin-ci.
3: C'était proche. On dirait que ça venait faire de la radio nous autres. Et c'est cute. Mais moi, j'ai tout en peur.
16: On a déjà dessus. 2 dindes en studio, là. T'as assez?
3: Une de plus, une de moins. Ouais, mais là,
16: ça fait du dégât, hein? Pas si tu as déjà vu ça, là, mais
3: les
16: c'est...
3: Les autres aussi aiment ça, les muffins.
16: Pas très, très, très propre. on vous a posé la question sur Facebook hier. Quel est ton repas de canicule par excellence?
3: OK. Mm-hmm.
16: Je te demande, Steph, ton repas de canicule par excellence,
3: mais
16: ça serait quoi?
3: C'est sûr que les salades, ça revient. Moi, là, la salade grecque, là, j'adore
16: ouais, c'est
3: ça.
16: C'est vrai. C'est puis rafraîchissant aussi.
3: C'est facile à faire. Ouais. Tu sais, des petites tomates, des salade petits cocombes. Ah, ouais, wow. Tout est facile. Mais sinon, comme je disais un peu plus tôt, les pokéballs, pour moi, tu peux mettre ce que tu veux. C'est rafraîchissant. Tu mets la sauce que tu veux, épicée, pas épicée. Tu peux même mettre la viande que tu veux, autant du barbecue, autant des crevettes,

0: n'importe quoi. T'as plus c'est TVG.
1: Oui. Sur 126 commentaires, les deux qui reviennent le plus, selon toi, ce serait quoi?
0: Ben, la salade.
1: OK, ça, c'est le premier. Puis le deuxième?
0: Puis de la pizza?
1: Non.
0: Non?
1: Non.
0: Des hot dogs?
1: Non.
0: Je sais pas.
1: Le célèbre Mamouish.
0: Ah, ben oui, les sandwichs. Ben, ouais. Je viens de voir que j'ai pas pensé à ça.
1: Les un sandwich, là, c'est de l'art, là. Il y en a, là, tu sais, bon... Du pain, du beurre,
0: tu peux te le pimper,
1: un petit peu de moutarde, puis une tranche de jambon au milieu. Ouais. Ça, c'est ordinaire. Ça, c'est un sandwich, honnêtement, ordinaire. C'est pas un casse-tête, là. Mm. Mais il y en a qui se font des sandwichs de course, là. Des sandwichs, là, tu sais, de 3-4 pouces d'épais, là.
0: Totalement.
1: T'as de la salade, t'as des tomates.
0: Sandwich tomate, John vient de texter ça. Ben, c'est vrai que sandwich tomate, c'est le classique.
1: Ouais, mais ça encore là. Tu peux le pimper, là. Tu sais, mets quelque chose de le fun
0: mais
1: dedans.
0: Club sandwich.
1: Un vrai. Un vrai club, c'est vrai que ça fait un job. J'ai hâte de voir. Il y a Marie qui est en bout de ligne. Salut, Marie! Hop, bonjour, Marie.
0: Bon matin.
1: Es-tu là? Allô?
2: Marie ou
0: allô,
2: Marie
0: allô?
2: Ou Marie-Pierre?
1: Oh, Marie-Pierre, Marie-Pierre,
0: oh,
1: Marie-Pierre.
0: Mais Marie, t'es rendue une grande chum.
1: La maudite! Bonjour, Marie-Pierre, comment ça va?
2: Ça va bien, c'est
1: oui.
2: Vendredi.
1: Ben, yes. Que c'est vendredi.
2: C'est beau.
1: Je vais dire juste Marie, parce que je suis habitué de t'appeler de même. Là. Marie, je veux savoir ton repas canicule par excellence, ce serait quoi, toi?
2: Aussi simple que des crudités.
1: Ouais.
2: Des crudités, une petite trempette faite maison, des chips. Oh. Rien qui va au four. Dans des canicules comme ça, on veut quelque chose de simple. Puis autant des salades, ça peut être une salade César ou avec poitrine de poulet, salade de pâte.
1: Moi, tu m'as eu à chip, là, moi, t'as le dire, là. Tu m'as eu à chip, c'est à clair, là. J'avoue que tu veux pas partir la cuisinière, tu veux pas, le barbecue, c'est chaud en bâtin, tu sais, de cuisiner là-dessus, de faire des, imagine, là. Fait 46 degrés, tu te fais des boulettes de hamburger, le feu prend, là, à cause du gras pis tout. C'est ben trop chaud pour faire à manger sur le barbecue. En tout cas, ça c'est moi, là. Mais, non, je te donne raison là-dessus. C'est vrai. Petite salade, le fun. Ensuite de ça, continue. Donne-moi faim.
2: Ben là, ce soir, au menu...
0: Oh, au menu!
2: Oui, ça va être des smoked meat avec des frites maison. Puis c'est pas juste un sandwich d'un petit pouce d'épais, là. C'est un bon 2 pouces d'épais, là.
0: Mais là, tu dis des frites maison, c'est parce que ça, ben, l'huile,
1: attends.
0: C'est à l'extérieur.
1: Oui, ben tu mets-tu ta
2: frite? J'ai ma friteuse.
1: Mais t'as mets-tu à l'extérieur, la friteuse?
2: Non, ben, moi je le mets sur le poêle, mais le truc pour pas que ça sente la friture dans la maison.
1: Pour la femme.
2: Lorsque tu mets de la nouvelle huile, avant de la démarrer, bien sûr, tu rajoutes 2-3 gouttes d'extrait de vanille.
1: Okay. Arrête donc, toi!
2: Je vous jure que ça fonctionne.
1: Ah. Attends une minute, là. Quand ton huile boue ou avant qu'elle boue?
2: Avant.
1: Hein? J'ai jamais entendu ça.
0: Là, c'est pas un dessert.
2: Là, tu mets 2-3 gouttes d'huile, d'extrait de vanille, là, puis ça l'empêche. Oui, ça sent un peu la friture, mais pas autant que si t'en mets pas. Ça peut sentir pendant des jours.
1: Écoute, moi, j'ai un de mes chums, Carl, il fait, puis ça, c'est moi, là, il fait les meilleures frites au monde. Et lui, ce qu'il prend pour faire ses frites, tu sais, de la graisse Crisco, là, ma mère achetait ça, moi, ça se vendait comme des livres de beurre. Je sais pas si tu vois ce que je veux dire, là.
2: Oui.
1: Bon, mais lui, il en met 4-5 là-dedans, dans sa friteuse, et il laisse ça fondre, et ça fait son huile à frire. C'est les meilleures patates frites que j'ai mangées de ma vie. Puis pendant que les pommes de terre vont frire dedans, là, il prend une pince, puis il smash un peu dans l'huile. Sérieusement, c'est les... Puis, il fait ça à l'extérieur.
0: Ah ouais?
1: Lui, il s'est sorti une petite table dehors, puis il n'y a aucun danger pour le feu, évidemment. Il est plus loin de la maison. Là.
0: Wow.
1: Donc, il fait ses frites dehors. Beau temps, mauvais temps, il y a un carport. Donc, il fait ça là.
0: C'est bon.
1: C'est les meilleures frites maison que j'ai mangées de ma vie, ça. Je vous invite à faire ça à l'extérieur, évidemment, pour ne pas avoir de problème. Ou faire ce que Marie vient de faire. Puis ça, j'avais jamais entendu ça. Ça vient de où, ce truc-là, Marie?
2: C'est mon ex qui m'a donné ce truc-là il y a quelques années.
1: Puis tu l'as laissé
2: ben
1: pareil.
2: Oui, j'ai dit, ben voyons donc.
0: Elle rappelle des fois.
2: Et ça fonctionne.
1: Marie, tu l'as laissé quand même?
2: Ben, il était pas de la région. Là,
0: on comprend.
1: T'es super fine d'avoir pris le temps de nous jaser. Je te souhaite un beau week-end. Amuse-toi et fais des bonnes frites.
2: Merci à vous autres, puis bonne fin de semaine.
1: T'es fait de Marie-Pierre. Merci beaucoup, beaucoup,
0: bye
1: beaucoup.
0: Bye.
1: 8h05 minutes chez nous. J'avais pas ça sérieusement. J'avais jamais entendu mettre l'essence de vanille dans.
0: C'est le fun, hein, parce que les auditeurs, auditrices nous donnent tout le temps des genres de recettes. Puis moi, ça me fascine à quel point qu'ils sont motivés à nous parler de bouffe. Puis après ça, on a tout le temps des textos du genre, oh, mais là, vous me donnez faim un matin.
1: Ben, sais-tu quoi?
0: Je pense que c'est notre spécialité.
1: C'est ça que j'ai de la misère à comprendre, parce que c'est moi le porc dans l'équipe. Là.
0: Non, on est une méchante mais gang, je veux dire.
1: T'aimes ça, parler de bouffe, t'aimes ça. Oh, bah, puis ça, ouais. Ça me surprend. C'est avec plaisir qu'on vous présente Let Me Love You, le smooth me. Oh, ça me fait penser à toi. Non, t'as pas connu ça. JMP, ça te rappelle-tu?
0: Non, on va y aller avec celle-là. DJ Snake et Justin Bieber dans le matin, juste pour le fun. Merci d'être chez nous.

0: Ça te dit rien pantoute, toi? Laisse-moi t'aimer. Tu te rappelles pas de ça?
1: Laisse-moi.
0: Oui, oui, OK, bon, mais ça,
1: c'est quoi? C'est juste, c'est pas ça, là.
0: J'ai eu peur. J'ai eu peur. 8h09 minutes. Merci encore à Marie-Pierre pour la discussion et le truc que t'as donné. Je trouve ça le fun, oui.
1: Je veux juste prendre le temps parce que Joanne a texté quelque chose qui, pour moi, c'est un incontournable. Puis il y en a qui le font avec aussi, Joanne, des piments. Mais je t'explique, Marc. Une sandwich sans pain. On remplace le pain par de la salade.
0: Yark.
1: Ou encore une tomate,
0: yeah.
1: Ou encore un piment.
0: Ah, là, tu viens, là, tu me parles.
1: Ben non, il y a plein de choses que tu peux faire. Moi, ouais, je sais, là, c'est sûr que si t'aimes pas les tomates, tu vas pas aimer ça. Mais
0: pas de pain.
1: Pas de pain, c'est, tu sais, premièrement, tu finis puis tu te sens pas ballonné, là. Puis deuxièmement, c'est hyper plus frais.
0: Ah, OK.
1: Oui, mais non, mais c'est comme ça a été un buzz de mémoire l'été dernier sur TikTok.
0: C'est quoi? Tu parles de TikTok, j'ai vu un buzz qui marche depuis un mois juste de boîte, puis je sais pas pourquoi je l'essaye pas, puis je devrais l'essayer, puis pourtant, tu sais, j'étais un mangeur de chips, un mangeur de fromage dans la vie. T'as vu ça, certain, le fromage cottage?
1: Oui.
0: Faire des chips avec, t'as-tu vu ça?
1: Ça me dit quelque chose, parce qu'ils ont fait, ouais, mais j'en vois tellement sur tes...
0: Hey, c'est complètement fou. Fromage cottage que tu mets sur une papier parchemin,
1: okay.
0: Tu l'effoires là, pour faire comme une chip, tu comprends? Là.
1: Ouais.
0: Tu l'effoires, fous ça au four ou encore au air fryer, une couple de minutes, ça sort, c'est des chips.
1: Ah.
0: Écoute, ça, puis fromage, on s'entend, là, ça doit être, puis ça devient le fromage croustillant au bout, donc comme des chips, mais ça goûte, tu rajoutes un petit peu de sel là-dessus, tabarnouche. Puis je vais l'essayer, c'est
1: wow.
0: Sûr. Journée où il va pleuvoir, ou peut-être plus à l'automne, une journée un peu plus fraîche, là, les journées un peu plus fraîches, tu fais ça. J'ai hâte de voir ce que ça donne, mais j'ai vu ça, je vois ça à tour de bras sur Facebook, ça vient de TikTok, évidemment. Puis apparemment que c'est pour ça qu'il y a eu une pénurie, à un moment donné, de fromage cottage aux États-Unis. Tout le monde essayait ça.
1: C'est drôle parce que des fois, on est sur le coup, là, tu sais, sur le moment, on est de même, ah, oh, qu'est-ce qu'on mange à soir? Puis là, il y a plein de trucs qu'on peut voir sur les réseaux, quoi.
0: Lis ce qu'Alex vient d'écrire.
1: Remplacer les pains hamburgers par des portobello.
0: Des champignons, toi, tu
1: trippes? Ah oui! Les gros champignons, oh.
0: Quelqu'un qui aime les champignons, c'est pété, là.
1: Moi, là, les champignons, j'en mangerai tous les jours.
0: Wow! Ah ben...
1: Marc, je t'invite à faire un tour du côté de l'église Le Parvis en fin de semaine.
0: L'église Le Parvis, c'est le parvis de l'église.
1: Déjà, tu vas venir avec moi?
0: Non, mais ben écoute, on en a parlé tantôt, oui. Ça donne bien Edith travail. Fait que je vais redescendre samedi soir pour venir voir Jay Trépanier qui va être sur Le Parvis.
1: Oui, puis Samantha Neves qui va être
0: oui,
1: là aussi.
0: Oui, qu'on a rencontré.
1: Et
0: ouais.
1: En tête d'affiche, Daniel Boucher.
0: Ah, ça va être
1: donc
0: bon, ça
1: va être vraiment un beau show. Il y a Éric Labelle qui a dit, moi, c'est ce que je fais en fin de semaine. Ben tant mieux, Éric. On va pouvoir te jaser ça. Ben venez faire un tour. Nous autres, on va être là. Puis sinon, ben il y a aussi le festival de la rue Eddy en fin de semaine. Tu sais, vous cherchez quelque chose à faire, là, style en famille, c'est gratuit, il y a plein de trucs. Il va y avoir des structures gonflables, tours d'escalade.
0: D'escalade. D'escalade. Oh!
1: Attends, c'est à cause que je lisais en même temps, non, des jeux
0: tout
1: géants.
0: Le ouais, tout le temps des défaites, tout le temps,
1: mini-golf, animation de rue, maquillage, c'est ça que je lisais.
0: Ouais.
1: Non, mais sérieux, Martin,
0: non, je sais.
1: Donne-moi un break, là.
0: Non, je peux pas.
1: C'est juste parce que c'est drette là dans ma face. Donc, mais... sur la rue Wright, à la rue Papineau, okay. C'est gratuit. Samedi de 11h à 16h. Ça s'appelle Festival de la rue Eddy.
0: OK, il faut aller faire un tour là. Amusez-vous, il est 8h13 minutes chez nous. Merci d'être là. Moi, je finis d'écrire mes affaires. Escalage pour escalade. Oh, j'ai eu peur que tu sacles là.
1: T'en penses proche.
0: Mais écoute, il n'y a rien qui bosse le d'hier. Faut être là jeudi matin, jeudi prochain dans le dictionnaire à Wonder.
1: C'est
0: solide encore. Il est 8h13. Voici les colocs chez nous. Ça s'appelle... Lee!
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1: Ah, oui, ah ben ça va bien ce matin. Là, c'est pas une grande surprise. Moi, vous le dire, ouais. La 50, ça va bien. Il y en a-tu qui sont en vacances aujourd'hui? Oh! Je sais pas. À la maison, est-ce qu'il n'y a rien à signaler sur la 50 des allumetières, les ponts interprovinciaux? Là où ça ralentit un petit peu plus, c'est sur la 417 Est, à la hauteur de Parkdale. 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
2: Oh.
1: Pas sûr, là. Grass Sickler?
2: Hein?
1: Hey!
2: Où, lequel?
1: Là, là, OK. Il y a deux marques. C'est pas mon genre.
2: Grass Sickler?
1: Et?
2: Benchmark? Grass Sickler, the Benchmark.
1: Hey, j'ai fait de la circulation.
2: C'est jusqu'au 29 juillet.
1: Ben jusqu'au 29 juillet.
0: Merci. 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
1: Une autre belle journée quand même avec du soleil, de la chaleur, surtout ce matin. On est déjà dans le 31 ressenti. On va atteindre 38 aujourd'hui. Un 40% de probabilité d'averse de pluie, d'orage également. Si je regarde demain, ben c'est samedi, alternance soleil-nuage. Un 30% de probabilité d'averse. Le temps de se tasser tout ça. Et dimanche, c'est officiellement la plus belle. Alternance soleil-nuage, 27 degrés au menu. La semaine prochaine, on va se maintenir dans le 28-29 également. Pas de pluie.
2: Steph, tu vas être d'accord avec moi. Il y a des gens qui vont être en, je sais pas, avec la STO ou encore du côté d'OC Transpo. On va en autobus, on va travailler. Puis chaleur comme ça, il y a des gens, tu sais, des fois t'es collé ces personnes là.
1: Mm.
2: Des fois ça peut être genou à genou ou cuisse à cuisse, c'est assis, tu sais ce que je veux dire là. Puis il y en a un des deux qui est collé un peu. Puis tu connais pas la personne. Puis des fois il y a des gens qui vont oublier. Je vais le dire comme ça, OK? Ils vont oublier de se mettre en tour du bras du déodorant.
1: Mais
2: le tour est important, là.
1: Il y en a qui en mettent, mais...
2: Pas assez.
1: Ou ben non, mais ça fournit pas.
2: Ouais, c'est ça.
1: Moi, j'ai des amis de filles qui devaient mettre du déo pour hommes parce qu'ils étaient plus forts. Fait que, mesdames, si jamais ça fonctionne pas, un petit truc.
2: Le Old Spice, entre autres, je sais qu'il y a des filles qui l'utilisent.
1: Ouais.
2: Mais enfin, tout ça pour dire que il y a des fois, il y a du monde qui puse.
1: Ouais, ça, on changera pas le monde.
2: Les gens qui pusent, c'est pas le fun pour les autres. Puis c'est tout le temps la personne qui puse qui le sait pas. T'es-tu d'accord avec ça?
1: Toi, côté, t'es de même. Voyons, je pue-tu, moi, aujourd'hui?
2: Ça, c'est ma blonde. Moi, me faire rire des fois. Hey, là.
1: Moi, je suis tout le temps en train de faire. Ah, moi, tout, je suis la comprends.
2: Edith est pareil. Ça me fait capoter.
1: Je me demande, c'est qui le coupable?
2: Il y a une odeur. Elle va se sentir en dessous du bras. Voyons, Edith, si tu fais là, ben, c'est-tu moi? Ben non, c'est pas toi.
1: Mais je la comprends. Je pense qu'on fait tout ça.
2: Me faire rire. Bref.
1: Tu fais pas ça, toi.
2: Écoute, non, pas à toi. Ah, oh, non, pas à toi.
1: Edith, je te comprends.
2: Ça, moi, je le sais. Mon déodorant fait un job. Ça, je le sais. Je suis pas un gars qui sue beaucoup. Je suis chanceux là-dessus. Pour un gars qui mange mal comme je mange, je devrais suer à grosses gouttes. Puis chanceux, je sue pas trop.
1: Mm.
2: Écoute bien ça. On s'en va faire un tour. C'est, je sais pas si ça se passe en Allemagne ou encore en Oregon. Le jeu Yu-Gi-Oh! Ça dit-tu quelque chose, les cartes? T'as-tu eu ça quand t'étais jeune, toi?
1: Mais explique-moi le jeu, parce que non, vite demain.
2: Un peu comme les cartes Pokémon, c'est des cartes à collectionner.
1: Okay.
2: Ça s'appelle Yu-Gi-Oh! Mon fils a eu ça. Moi, je me souviens d'y avoir acheté ça. Quelle maudite cochonnerie. À moins que tu tripes là-dessus, là, je comprends. J'ai pas le droit de dire ça, mais c'est pas grave, je le dis pareil. Parce que tu payes cher pour des maudites cartes.
1: Ben, c'est comme n'importe quel jeu, là, tu sais, Marc, là. T'achètes n'importe quoi, là. Ça fait c'est un phénomène sur le coup. Après même pas un mois, ça joue plus avec.
2: Écoute bien ça.
1: Surtout des cartes, là.
2: Écoute ça. Il y a un championnat mondial. Dans une boutique, je sais pas si c'est la boutique qui s'appelle Oregon ou ça se passe en Oregon, mais ce sont des Allemands qui jouaient, OK?
1: Okay.
2: Puis c'est un tournoi, ça a eu lieu, ça, le 1er juillet dernier, donc il y a deux jours de ça.
1: OK.
2: On a été obligé d'arrêter le tournoi. Carrément.
1: Ça puait trop?
2: Les gens sentaient le goddamn. Ça sent le torieux dans la salle.
1: Y a-tu quelqu'un qui arrive avec un push-push?
2: Ben, y a du monde qui se sont plaints dans la salle. Tu sais, il pue le monsieur en avant de moi, ou elle pue la madame en avant de moi.
1: Ça va plus, là.
2: Qu'est-ce que c'est? Il pue. Mais non, mais prenez une sniff. Oh!
1: Ça donne mal à la tête.
2: Ils ont fermé complètement la salle de jeu pour une couple de jours, puis ils ont dit aux gens, prenez le temps d'aller prendre une, peut-être même deux douches. Prenez le temps de laver, de vous changer, parce que les gens arrivaient avec le même linge le lendemain. Pas de douche, pas rien. Ils couchaient dans leur char.
1: Non, l'odeur reste.
2: Chez nous, au Québec, il a fait 46 degrés dans les deux derniers jours. Là. T'imagines-tu, tu fais dans un... Tu sais, il y a, je pense à l'As des Jeux, moi, qui a une place là, pour les geeks, là, pour jouer. Là. Le monde qui arrive là-dedans puis qui joue pendant deux jours. Pis Yarque!
1: Pauvre Brigitte, elle dit « Oh my God, j'ai mal au cœur, je déjeune.
2: Hey, » ils ont suspendu le jeu pendant une semaine. Là. On joue pas de la semaine, écoute, on va se revoir la fin de semaine prochaine propre.
1: On n'a même pas besoin de jouer à des jeux de cartes. Tu sais, des fois, là, je te ramène, on s'en va à l'épicerie, OK?
2: Ouais.
1: Puis là, ben, tu passes dans la rangée et là, tu passes à côté de la personne en soi. Tu fais comme « Coudon! » Hey, tu vois, il y a une whiff épouvantable. Tu te dis « Coudon, comment ça se fait
2: poulet pas qu'elle
1: sent... Yark, là, tu vas trop loin. Tu sais, les petits poulets faits, là, déjà, dans le frigo. Oh, c'est pas sur le barbecue, ils se sont trompés. Oh, ça sent le goddamn. C'est ça, la sorte. Ah. Bad dream.
2: Ah oui, ah ben, c'est Taylor Swift chez nous.
1: On est dans le concert. Ben, ça pue bien, non, mais c'est...

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4: Steph, juste avant la circule, il y a Eric qui nous a écrit.
5: Est-ce qu'on peut lire?
4: Ben,
5: nous, on fait juste être les messagers.
4: Oui, on parlait d'odeurs nauséabondes, de gens qui manquent de déodorant. Eric qui nous écrit, ça sent le parfum de Jésus. Ça sent le cri. Il l'a trouvé très drôle.
5: Le cric.
4: Oui, merci, Eric. Très drôle.
5: Il faut que je te conte de quoi vite, OK?
4: Ouais.
5: Quand je travaillais au McDo, j'étais genre gérante, là. Mais à un moment donné, avant d'être gérante, j'étais employée. Puis avant qu'on monte, il y en avait un dans la cuisine qui sentait vraiment mauvais.
4: Oh.
5: Fait que...
4: Comment tu dis ça à quelqu'un?
5: C'est ça l'affaire. C'est qu'on m'a dit, Steph, faudrait que tu ailles lui avertir.
4: Oh.
5: Fait que j'étais comme, OK, comment je dis ça, tu sais, comme...
4: Tu pues. Hey, c'est non, sérieux.
5: Je faisais les burgers dans la cuisine.
4: Non, je comprends, mais...
5: Fait que là, ça sentait jusqu'en avant, là. En tout cas, fait que je me
4: suis dit... Sérieusement, là, puis... Moi, je me rappelle, j'avais un professeur à l'école. Écoute...
5: Ça se dit, tu sais, moi, j'ai juste dit...
4: Sais-tu qu'est-ce qu'on avait fait avant de partir pour les vacances des fêtes? Je me souviens, puis nous autres, dans notre temps, on avait ça, le Brut 33. Je sais pas si t'as connu ça. C'est
5: ça?
4: Probablement le parfum le plus cheap qui a existé sur la planète. On avait acheté une bouteille de parfum Brut 33. C'était un petit kit qui se vendait. T'avais un savon avec une corde, savon Brut 33, la petite bouteille de parfum, puis un déodorant. Puis on y avait acheté le kit complet.
5: Oh, mais là, ça, c'est chiant.
4: Mais... Non, lui, il était content. Il était content, mais il pensait vraiment que c'était un cadeau. Tu sais, ah oui, merci.
5: Mais non,
4: c'est parce que t'en as besoin, mon homme. Là, t'en as besoin. Puis on a testé. Puis on était crapules un peu.
5: L'as-tu mis?
4: Non, pas en tout. Oh. Les crayons marqueurs, on avait ça, des crayons marqueurs. Nous aussi, ça existait dans notre temps. Là.
5: Okay.
4: On mettait ça sur le bord du bureau. Okay?
5: Jamais douté de ça.
4: À chaque fois qu'il passait près de ton bureau, il se faisait une ligne sur le pantalon. Tu comprends? Mais le lendemain, la ligne est encore là. Le surlendemain, la ligne est encore
5: mais
4: là.
5: Mais là, ça fait pitié. C'est parce que tu sais pas, là, il vient de quelle famille. Mais en tout cas, moi, j'ai dit au gars...
4: Je sais pas de quelle famille il vient, mais je sais qu'il pue en tabouin, par
5: exemple. Moi, j'ai dit, là, je veux juste te dire, là, moi, je fais le message, là, pour vrai. Puis, regarde, prenez mes conseils si ça vous tente, là. Mon voisin radio. J'ai dit, tu sais, des fois, il y a des odeurs, puis on pense que ça peut venir de toi. Je sais pas. Est-ce que peut-être le déo a pas fait le travail, simplement, juste s'assurer demain là, que ça recommence plus. Merci. Bon, hey, on t'en circule, nous autres, là?
4: Le gars qui
0: juste
4: mange.
0: Pour le fun. Dans
4: justement, dans un McDo, il dit, non, t'as-tu fait ça dans tes culottes? Ouais, un peu. 8h29, minutes. Steph, t'as pas vu cette chose-là?
5: Non, je comprends pas de quoi tu me parles.
4: Je vais te le montrer, c'est parce que je peux pas dire le mot, et je trouve ça trop
5: vulgaire. Regarde, vu qu'on n'a pas trop de temps, on va y aller de même. Ça va bien ce matin.
4: Good.
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4: On vient d'avoir un message au 11-007. Vas-y, au revoir.
5: Rachel, les amis, j'ai trouvé le meilleur déodorant qui fonctionne. C'est le Vichy Abeille.
4: Ah.
5: Il est environ 24 $. Oui, très dispendieux, mais très efficace. Merci, Rach.
4: Isabelle, nous, on avait mis un déo dans un pupitre d'un élève en 7e année.
5: Oh! des messages.
4: Oh, ça fait mal.
5: Ouais.
4: Oh, ça fait mal.
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4: C'est nous autres, ça. 8h33 minutes. Merci d'être chez nous. Bon vendredi. C'est le 3 juillet 2026. Début du week-end. Début de vos vacances, peut-être. On vous les souhaite bonnes. On vous les souhaite belles. Si vous nous lâchez, lâchez-nous une couple d'heures, peut-être. Mais pas deux semaines, baptême.
5: C'est long, deux semaines. On s'ennuie.
4: On va parler sport vite fait, si tu le veux bien, Steph. Nouvelle qui te fait plaisir, j'en suis sûr et certain. Jakub Dobesch, signé à Montréal, 3 ans.
5: Yes.
4: 5 300 000 par année, c'est ce qui va toucher. Hyper heureux.
5: Bébé rich, rich. Il va être riche.
4: Parlant de riche, il va jouer une saison de plus. Pas pour l'argent, je pense que c'est pour l'honneur. C'est Alexander Ovechkin qui va jouer un an de plus avec les Capitals de Washington. Prend pas sa retraite. On l'attendait, cette réponse-là. On l'attendait de façon très, très, très impatiente. Puis c'est arrivé. Il l'a collé. Je rembarque un an de plus. C'est une bonne nouvelle pour les Caps, mauvaise nouvelle pour les autres équipes parce qu'il est encore capable, le bonhomme. Ce soir, vendredi, le Rouge et Noir d'Ottawa reçoit à 19h30 au stade TD une journée exceptionnelle pour aller prendre une bière, pour cheerer pour les Red Black. Allez voir ça, c'est les Rough Riders de Saskatchewan qui vont en manger une maudite ce soir. Si, évidemment, le stade est plein, vous allez du côté nord, si possible, s'il n'y a plus de place, on se ramasse côté sud, mais vous allez avoir du plaisir. Le show est le fun, le show est bon, et vous allez entendre. Je m'ennuie de ce gars-là. J'ai travaillé avec. Je m'ennuie de lui. C'est un maudit bon gars par ça. C'est la voix des Red Blacks. C'est Mike Sutherland qui est là. Vous allez l'entendre crier. C'est phénoménal. Et de le voir en personne, c'est une pièce en colline. Il a joué pour les Alouettes. Il a joué pour les Renegades. C'est un ancien. Il a du sang dans ses gilets des Alouettes et des Renegades.
5: Très cool.
4: Et il le dit à passer. Il dit, moi, j'ai saigné pour ces équipes-là. Puis un joueur de football de la Ligue canadienne de football, je sais pas si c'est comme ça pour la NFL, mais les joueurs de football pour la Ligue canadienne de football, c'est leur... comment je peux dire ça? Pas leur leitmotiv, mais leur fierté de dire, regarde, moi, j'ai saigné pour eux autres, là. J'ai saigné pas. Ça veut dire de quoi, ça?
5: T'aimes ça aussi, tu sais.
4: Les Blue Jays ce soir contre les Mariners de Seattle, surveillez ça. Le Canada va affronter le Maroc demain, samedi, dans le cadre de la Coupe du Monde. Si je me trompe pas, c'est aux alentours de 13h demain. C'est dans le cadre de la Coupe du Monde de la FIFA et le Grand Prix de Grande-Bretagne ce week-end. Vous devez surveiller ça. 8h35, on parle du showbiz un peu?
5: Il y a tellement de choses qui se passent dans le monde du showbiz, Marc, là. Autant avec Céline Dion, Madonna et Taylor Swift,
4: ouais.
5: Okay? Qui, selon moi, sont probablement les plus grandes de ce monde côté
4: en
5: artistique.
4: En ce moment, en tout cas, oui.
5: Ouais. Fait que nouveauté, premièrement, de Céline Dion, Bonjour, Pardon, Merci. Vous l'avez entendu à 7. Vous allez l'entendre dans Rythme au travail à compter de 9h, mais dans les alentours de 10h. Et j'ai un extrait pour vous aujourd'hui.

0: Mère, tu peux-tu être honnête avec toi?
1: Vas-y donc.
0: Tu sais, je préfère celle-là que dans son.
1: Oui, moi aussi.
0: Moi, je suis pas. Céline Dion, là, je la trouve bien talentueuse, mais je suis pas le fan fini de Céline, OK? Ça part de là. Mais deux, il y a une chose que je veux vraiment mentionner qui me gosse un petit peu.
1: Ah, oui, donc?
0: Son accent, genre. C'est quoi l'accent?
1: Qu'est-ce que tu veux dire?
0: Ben.
1: Ah, mais c'est Céline.
0: Non, il y en a trop. Mm-hmm. Je me pose. C'est pas toutes les tunes qui sont de même, là. Moi, je trouve qu'elle y en a mis un petit peu trop.
1: Ouais,
0: là,
1: mais probablement qu'elle a écrit beaucoup, beaucoup, beaucoup de Mario Pelchat au cours des derniers mois, puis c'est ce que ça donne.
0: Je sais pas.
1: En tout
0: cas, écoute. C'est mon opinion, hein, j'ai le droit, là.
1: Ben oui, t'as le droit, certain.
0: Sinon, nouveauté de Madonna, mais pas juste une toune, l'album Confessions 2.

0: I Feel Love de Donna Summer. Ouais, c'est le même maudit beat, sérieusement.
1: Oui, mais ça se ressemble, c'est comme on dirait dans les années 80.
0: Oui, c'est 70. Ben, 70, ouais, c'est le même. même maudit. I feel. Ouais. Sérieux.
1: Ça,
0: mais
1: c'est
0: très bon.
1: I feel so free, mais très, sinon, il y a plein d'autres nouveautés sur son album. Donc, vous allez avoir du plaisir en fin de semaine si ça vous tente de les écouter.
0: Ce qui me fait de la peine, c'est qu'il n'y a plus de place pour danser. Il n'y a plus de, bar, il n'y a plus de. Tu sais, t'as plus de grosses discothèques.
1: Ouais, tu mets ça en auto.
0: Oui, puis tu tapes du pied.
1: Oui, c'est ça.
0: Ou tu tapes sur le volant. Il se vend maintenant des petites cymbales que tu peux mettre dans ta voiture. Je sais pas si t'as vu ça. T'accroches un peu comme les sambons qu'on met dans l'auto, là, tu sais, après le
1: oui.
0: Mais c'est une cymbale.
1: En haut, là, du miroir.
0: Hein?
1: Non?
0: Pas en haut du miroir. Non, non, c'est trappe d'air.
1: Excusez-moi.
0: Non, OK, toi, tu parles des affaires que t'as... Non, pas ça. Non, ben non.
1: T'sais,
0: les cars fresh, là.
1: Oui, c'est
0: ouais,
1: ça.
0: Non, pas ça. Okay. Mais non. Mais c'est une petite cymbale comme les drummers, là. Fait que tu peux jouer sur ton volant pis ta cymbale à côté. Enfin, oui, OK, ensuite...
1: Vraiment sécuritaire, écoute.
0: Oui.
1: Hey, là, je t'apporte ailleurs dans un mariage, Taylor Swift et Travis Kelce, parce que, tu sais, je suis en train de tout regarder pour vous autres, là. Puis il y a quelque chose qui se passe en ce moment, c'est qu'on dit, selon des sources, quand même assez fiables.
0: Okay? Oh. T'as pogné ça où, là, dans le journal de Montréal?
1: Non, mais j'ai fait des recherches.
0: Des recettes. Elle a fait des recettes.
1: Tu peux plus.
0: Oui.
1: Approfondi. Et donc, Taylor Swift et Travis seraient déjà mariés.
0: Arrête.
1: Depuis le week-end passé.
0: Fait que c'est un gros frame-up, l'affaire du Madison Square Garden, on fera pas ça là?
1: Non, mais oui, mais ça va être plus une cérémonie. Ils vont avoir du plaisir. C'est comme un after-ball. Tu sais, dans le sens que c'est déjà fait, là. Ils se sont déjà mariés, puis c'était avec une petite gang plus intime.
0: Donc, c'est vrais amis.
1: Ouais.
0: Là, elle veut juste avoir des cadeaux.
1: Mais là, il va avoir Sabrina Carpenter, Dua Lipa, Ed Sheeran. Il va avoir plein de.
0: C'est un gros show qu'elle va faire.
1: Ouais, c'est ça, mais tu sais, c'est Taylor Swift. Je veux dire,
0: dis-moi.
1: T'as les sous, t'es là, t'es rendu là dans ta vie.
0: Est-ce que tu penses qu'il va avoir une captation télé?
1: Ah non, je pense pas.
0: Hey.
1: Je sais pas, ben là, on l'aurait su bien avant. On est rendu vendredi, Marc.
0: C'est un show, là.
1: Ben, peut-être qu'ils vont filmer puis ils vont revendre ça par après.
0: C'est ce que je pense.
1: Mais ce sera pas en live, là.
0: Non.
1: Puis, qu'est-ce que semblerait, ils ont peut-être dégusté hier ou bien ce soir qu'ils vont peut-être manger.
0: Quoi?
1: Des homards de l'île de la Madeleine.
0: Des îles de Madeleine. Ah, ouais!
1: On a vu des boîtes, un livreur avec plein de boîtes, puis c'est écrit genre île de la Madeleine avec des homards. Fait qu'est-ce qu'ils vont manger ça? T'sais, en même temps, ils vont peut-être pas manger un petit hot dog, là, on the side, là. Ils vont manger.
0: Ben, une guédille au mort, ça se vend. Il y en a à quelque part là, quand on a fait la pub là-dessus. Non, mais écoute, OK, ben ils vont goûter le Québec, Caroline. C'est chez nous, les îles de la Madeleine. Ah, c'est le fun. Bravo. J'ai hâte de voir ce que ça va donner. Et c'est ce soir que ça se passe. Là.
1: On va avoir des détails probablement au cours du week-end pour lundi, là, mais tu sais.
0: Okay.
1: Moi, je veux juste vous informer. Hein.
0: Steph,
1: hein?
0: Météo, ça donne quoi?
1: Ben, ça donne chaud.
0: Ah ouais.
1: Ça donne chaud parce que 24 degrés plein soleil actuellement. On parle de 31 ressentis. 38 en après-midi. Piscine, bouteille d'eau, jeu d'eau. Ah ouais, donc, mais hein, c'est pas de longueur.
0: Il est 8h presque. Non, 8h41. Pas presque, il est 8h41. Je vais te poser une question tantôt et ta réponse pourrait déboîter quelqu'un, mais solide, là. Je vais te demander de faire un choix.
1: Sauf que moi, je te crois plus quand tu me poses ces questions-là.
0: Non, attends. Puis, ce qui est rough, là, c'est que ces personnes-là ont des oreilles, écoutent peut-être ce matin, et tu vas avoir un choix à faire.
1: OK.
0: Le choix que tu vas faire, dis-toi qu'il y en a un qui va être heureux.
1: Puis l'autre va décevoir quelqu'un.
0: Va être triste, c'est sûr, d'entendre ta réponse.
1: Je suis obligé de répondre?
0: Pense que oui, moi. Voici Mitsu et c'est chaud.

0: Là, retourne au boulot. On est au boulot, nous autres. Ouais. Il est à 8h44, la question. La question, c'est la question. T'en as deux, OK?
1: Ça me stresse, là, pour rien, matin.
0: T'en as deux, puis... je vais te demander... C'est rough comme question.
1: Ah oui, là.
0: T'as Ferdinand et t'as...
1: Billy.
0: Entre les deux...
1: Non, à quoi, tu me poses pas de questions là-dessus.
0: Attends,
1: là.
0: Il écoute peut-être ce matin, là. Hein? Ferdinand, bonjour. Billy, bon matin. Ça, c'est ses chiens, là. Entre les deux, là, entre Ferdinand et Billy, lequel des deux mériterait de se retrouver dans le livre des records Guinness, tu penses?
2: Oh, la question!
1: Non, mais sur quoi? Les deux, ils me tapent ses nerfs des fois. Des fois, je suis comme, je rouvre la porte, salut, allez prendre une marche, revenez tantôt.
0: Ils écoutent peut-être, le faire.
1: Oh non, ils savent. Quand t'as pas, c'est pas une surprise. Je pensais que t'étais bon me demander de choisir entre les deux.
0: Non.
1: J'étais comme, non, ça se fait pas.
0: J'irai pas là non plus.
1: Non, parce que j'aimerais ça garder.
0: Oh, dis pas un mot.
1: J'arrête de parler. Record Guinness. Ben, Ferdinand, c'est celui qui jappe le plus pour rien. Enfin, que pour le plus jappeux.
0: Okay,
1: c'est
0: sûr qu'il gagne.
1: Puis Bill, je te dirais que c'est celui qui fait tout pour juste avoir tout le temps de l'attention. Zigner un oreiller, donner des coups de patte, manger du papier de toilette.
0: Zigner un oreiller?
1: Hey, il est opéré, là.
0: Oh.
1: Là, c'est juste pour avoir de l'attention.
0: J'ai jamais fait ça. Steph?
1: Tu devrais essayer.
0: On va essayer des fois. Écoute ça, il y a une famille, on va donner leur nom, même c'est pas gênant, ils s'appellent les Anderson, OK? C'est une famille qui demeure au Michigan.
1: OK.
0: C'est arrivé il y a quelques jours de ça, le 29 juin dernier. Ils ont eu un nouveau bébé chaton dans la famille.
1: OK, mais il y en avait déjà un ou?
0: La maman okay. était là. Et le bébé chaton est venu au monde. Okay. Parmi une batch de chatons. Là.
1: Oui, parce que les autres, ça vient en grande batch.
0: Non, d'habitude, ça arrive jamais tout seul. Ça,
1: non.
0: Ça vient 2, 3, 4, 5, 6. Là.
1: Deux.
0: Mais, c'est rare aussi, là, ouais. Mais c'est 2, 3, 4, 5, 6, mettons. Puis, ils prennent le bébé chat, mais tabarnouche, qu'est-ce qu'il y a là, lui? Oui, chez le vétérinaire, puis ça presse.
1: Qu'est-ce qu'il y a?
0: Il arrive chez le vétérinaire. Le vétérinaire regarde, il fait, ben oui, non, c'est la première fois de ma vie que je vois ça. Qu'est-ce que c'est ça? Regarde dans un livre, regarde sur l'ordinateur, regarde dans un livre, prends les encyclopédies.
1: Il y a trois yeux.
0: Non, il y a 28 orteils à une patte.
1: Hein?
0: 28 orteils.
1: C'est sûr, tu me niaises.
0: Non, je te jure, j'ai la photo d'en face. Là. C'est exceptionnel de voir ça. Écoute, il y a une patte, il doit avoir la patte, évidemment, plus large que les autres, là, les autres pattes, mais il y a une patte 28 orteils. N'as-tu?
1: Oui.
0: C'est impressionnant, hein?
1: Hein?
0: Ah non, c'est fou, là. Puis une patte, on dirait qu'il y a six pattes ramassées ensemble. Tu vois-tu? C'est débile, là.
1: Mais attends, moi, j'ai pas la bonne image. Je pense que celle-là, il y en a 12.
0: Non, ben, il y a... Non, tu le vois ici. 1, 2, 3. Non, tu comptes là, il y en a...
1: Je suis pas bonne.
0: Ah non, c'est impressionnant. Si vous voulez googler ça, chat avec 28 orteils, vous allez voir, c'est capoté raide. C'est arrivé au Michigan. C'est chez nous. Non, t'es à côté, l'autre bord. 8:48, allez voir ça. Ça vaut vraiment la peine. C'est déstabilisant. 11-007...
1: Marches-tu plus vite?
0: Je ne sais pas. Il doit nager plus vite. Il n'a pas le droit de faire des compétitions. 11-007, vous textez le mot facture d'ici. Hey, c'est vrai, on règle une facture dans les prochaines secondes, ça s'en vient. Une facture jusqu'à concurrence de 500$. Il y a 17 clients qui ont participé à cette promotion-là.
1: Oui.
0: Allez voir l'un de ces 17 clients-là. T'achètes quelque chose là-bas, tu ramasses ta facture et tu nous l'envoies. Ça veut pas dire qu'on va en régler de façon automatique, mais ça peut être cette semaine, ça peut être la semaine prochaine, ça peut être l'autre semaine.
1: C'est ça.
0: On fait ça tout l'été. On a appelé ça...
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0: Il y a le Grand Prix en fin de semaine, Grand Prix de Grande-Bretagne, le Canada contre le Maroc. Faut surveiller ça, c'est demain après-midi que ça joue. C'est du côté de Houston. On reviendra pas jouer au Canada. Le Canada ne rejouera plus sur son territoire.
1: À Toronto?
0: On va jouer uniquement du côté des États-Unis. Okay. Toronto ou Vancouver, on y va plus. Qu'est-ce qu'il y a à part ça? Ben, les Blue Jays ce soir et bien sûr le Red Black qui accueille ce soir la Saskatchewan, les Rough Riders de la Saskatchewan, c'est ce que j'essaie de dire. 8h52, minutes, Steph. On a parlé amplement de la promotion Rythme paie vos factures.
1: Et ce n'est pas terminé.
0: Loin de là. 11007, tu textes le mot facture, tu vas recevoir le lien. T'es allé magasiner dans l'un des 17 commerces qui participent à cette promotion-là. On pourrait régler une facture jusqu'à concurrence de 500$. Puis des clients, il y en a, là. Déménageurs, il y a des spas, il y a des restaurants. Il y en a plein, là. Mais plein, là.
1: Honnêtement, ce qui est le fun, c'est que là, on est vendredi. Puis là, les vendredis, d'habitude, on en règle une facture.
0: Oh,
1: ben,
0: ouais.
1: C'est pas mal là que ça se passe.
0: Ah, oui, donc.
1: Et ce matin, c'est Serge Demers. On règle. Félicitations au complet ta facture. Donc, c'était chez Sima Aquapro Piscine et Spa.
0: Mon chanceux!
1: Vous allez faire un tour là-bas. D'ailleurs, ben, vous nous envoyez votre facture, vous nous la remettez. Et nous, ben, tous les vendredis, on fait un tirage.
0: On s'entend, là. Tu sais, il a peut-être acheté un nouveau spa, une piscine. Il a peut-être acheté une échelle
1: des
0: pour
1: fois,
0: sa piscine.
1: Des accessoires, même juste du chlore.
0: Ça coûte cher. Une beurrée. Il est allé là, il savait que c'était un client de nous autres, il est allé là, il a envoyé sa facture, puis un matin, ben, bing, trois choses, on règle. Jusqu'à concurrence de 500$. Tu veux que ça t'arrive? Pas compliqué. Texte le mot facture maintenant. Il est 8h53 minutes. Dans un instant, elle s'installe, elle est avec vous jusqu'à midi aujourd'hui, puis avec votre esprit aussi.
1: Avec quoi?
0: Avec vous et avec votre esprit.
1: Oh, amen. C'est ça qu'il fallait que je dise?
0: Je sais pas.
1: Ah, excuse-moi, je te suivais plus, là.
0: T'es loin d'être la Vierge Marie, m'a-t-il le dire.
1: Ben oui, je suis full sage.
0: Et ça qui est fou!
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2: 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Et Wonder Steph.
3: Pourquoi ça crée un nouveau jeu?
4: Je sais pas, mais je te confirme que c'était les mêmes règlements chez nous. Là. C'est juste... Belle-maman a eu de la misère un petit peu.
3: Une version outaouais de ce jeu-là. Marco Puglio. Oh, Mario, c'est encore plus drôle.
4: Mario Puglio.
3: Mario Puglio! Mario Puglio! Ah non, j'aime ça. C'est une version qu'on joue, nous autres, ici, au Québec, dans notre coin de pays, ici, en Outaouais. Là. Nouveau jeu. A été inventé par une fille qui s'appelle A Wonder Staff.
4: Hey, bon matin, la gang!
3: Elle s'installe dans un petit moment pour Rythme au travail. Vous la manquez pas. Elle est là minimum jusqu'à midi aujourd'hui encore. Ouais. Matt Vaugeois prend la relève à compter de midi.
4: Oui, pour Rythme le week-end. Ouais, fait qu'il va être avec vous autres. Hey, n'hésitez pas à lui envoyer sur le messenger de Rythme 97.
3: Des messages!
4: Un petit message, un coucou, qu'est-ce que vous faites? Ça peut être bien simple. Bon week-end. Puis ben Matt, il va passer ça au cours du week-end. Vous allez pouvoir vous entendre à la radio. C'est hot, hein?
3: Mais que c'est le fun. Mais que c'est le fun. Vous entendre, c'est trippant. Pas tout seul là-dedans, là. Qu'est-ce que je veux dire? Ah oui.
4: Nous autres,
3: non. On va se donner rendez-vous demain. C'est demain samedi, c'est bien ça, hein? Oui. 17h du côté de l'église de Buckingham sur le parvis. Venez voir, il y a un show qui m'intéresse énormément. En fait, il y en a trois shows qui m'intéressent. De voir, entre autres, Jay Trépanier.
4: Oui.
3: Il sera là à 17h avec...
4: Samantha Neves. Oh. Et la tête d'affiche, c'est Daniel Boucher. Vous voulez pas manquer ça. C'est les fêtes du parvis. Ça se passe du côté de Buckingham.
3: L'as-tu déjà vu Dan Boucher en show?
4: Non. Ça va être une première pour moi.
3: Tu vas pogner quelque chose.
4: Ouais.
3: Sérieusement, là, c'est vraiment une bête de scène.
4: Nous, on va être là vers 5 heures.
3: Ouais.
4: Fait que c'est sûr, j'espère qu'on va vous croiser.
3: Venez faire votre tour, venez nous serrer à la pince ou encore on va foncer sur vous autres pour aller vous serrer à la pince. Faites pas le saut. On va être identifié Rythme, évidemment. Si vous voyez la belle et la bête, c'est nous autres.
4: Moi, je suis la bête.
3: Ben, c'est ce que j'allais dire. Yes. Je suis la belle. vous manquez pas ça. C'est demain samedi, parvis de l'église à Buckingham. Bon show, amuse-toi.
4: Yes, on se retrouve lundi également dans le matin. Je
3: oui.
4: C'est à ne pas manquer. Merci, Marc.
3: Salut.
4: À demain.
3: Bye bye. À demain. Oui, à demain. Oui,
4: oui, on se voit demain.
3: Oui, c'est vrai.
4: Caroline, on va m'aller. Seigneur. J-Lo s'en vient.
3: Oh.
4: Ouais, juste après Maroon 5.
3: Oh, j'adore ça, ça.
4: She will be loved. Arrête mon travail. Bon vendredi.
3: Bon week-end. Salut.

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2: Comme toujours, on part ça avec, oui, 2 heures de hits sans pause. Merci de nous choisir à Rythme au travail. C'est Wonder avec vous. Jusqu'à midi, Matt Vaujoie va être là pour Rythme le week-end dès midi. Mais avant ça, 2 heures de hits sans pause, c'est vendredi. C'est quoi les plans? 11-007, vous me dites ça? Puis un petit coucou en même temps, je vais vous saluer. Je veux faire sûr qu'on manque à rien. Après les présences, la Wonder. Évidemment, c'est chaud encore aujourd'hui avec 38 ressentis au maximum. Un risque d'orage, risque de pluie, mais hier, on s'en est sorti pas pire finalement. Ça a passé comme dans le beurre, tout ça. Puis il a fait beau, fait que peut-être qu'aujourd'hui, ce sera le cas. Les trois accords, ça s'en vient avec Cœur de pirate. Toujours les vacances, il y en a probablement qui sont en vacances. Marc Dupré également s'en vient. Et Olivia Dean avec Man I Need. C'est

aller profiter de ce beau week-end à l'extérieur. Joannie qui dit, moi, en fin de semaine, one, deux, j'apporte mes cocos sur la rue Eddy. C'est le festival de la rue Eddy en fin de semaine. Édition familiale avec plein de trucs hot. Structure gonflable, tour d'escalade, mini-golf, animation. Il y a aussi, évidemment, du maquillage, DJ sur place. Donc, plein de trucs. Allez faire un tour du côté de la rue Eddy. Ça, c'est vraiment cool. De mon côté, je vous promets de me reposer. Vous l'entendez dans mon nez, hein? Je suis un peu enrhumée. Mais sinon, je m'en vais faire un tour du côté du parvis de l'église à Buckingham. Il va y avoir Daniel Boucher avec aussi, évidemment, notre Jay Trépanier, Samantha Neves également. Vous voulez pas manquer ça, c'est samedi à compter de 17h. Oh, Laurence Nerbonne s'en vient avec Dans mon mind, The Weeknd, tout de suite. 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

c'est sorti depuis aujourd'hui, depuis le temps qu'on en parle, la nouveauté de Céline Dion, Bonjour, pardon, merci, je vous fais entendre l'extrait dans quelques minutes. Juste avant ça, j'ai Camaro pour vous, Morgan Wallen, et évidemment Coldplay, à rythme au travail. Bon vendredi!

vous le savez, c'est sorti le film des Mignons depuis le 1er juillet. Hier, on est allé faire un tour du côté du cinéma neuf pour aller voir le film Mignons et les monstres. Et d'ailleurs, la critique du Journal de Montréal est beaucoup mieux que celle de la presse. On parle ici de 4,5 étoiles sur 5. C'est quand même bon, honnêtement, mieux que la presse. Mais la meilleure critique, c'est celle de mes beaux-enfants. Puis hier, je leur ai demandé, avez-vous aimé le film? Ils ont dit oui. Fait que là, ils ont dit, OK, ben 9 sur 10 et 10 sur 10. Je pense que c'est quand même une bonne critique, les enfants. T'sais. Puis en plus de ça, ce que j'ai aimé, c'est que c'était pas long. C'était 1h30. Déjà, là, se lever pendant le film, c'est-tu bientôt fini? T'sais, ces affaires-là, ben c'est à éviter parce qu'à 1h30, ça passe quand même assez vite. Donc, Les Mignons, c'est sorti au cinéma. Je vous le recommande. D'ailleurs, j'ai trouvé quand même qu'il y avait des petites longueurs, mais tu sais, pour un enfant, c'est parfait. Shakira, Bruna Boy, avec la nouveauté d'Aida.

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0: Je sais pas si se sont passés le mot, là. Tu sais, les deux grandes queens, Céline Dion qui sort officiellement une toune aujourd'hui. Bonjour, pardon, merci qu'on ait eu la chance d'entendre récemment. Il y a également Madonna qui sort un album aujourd'hui avec Confessions 2. Et c'est comme une suite avec, entre autres, la nouveauté Bring Your Love. Vous l'avez entendu à plusieurs reprises, Sabrina Carpenter qui y figure. Et il y a sa nouveauté aussi, I Feel So Free. J'aurai la chance de vous faire entendre quelques extraits dans quelques minutes, juste avant ça. Dans trois minutes, il y a les Cowboys Fringants et Benson Boone qui s'en vient. Bougez pas.
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0007, Chantal, qui dit bonne fin de semaine chaude, restez hydratée. Merci Chantal, c'est vrai, c'est le mot d'ordre. Il y a Mario Junior Larabie qui dit bon matin Wonder, congé pour moi aujourd'hui. On continue les projets extérieurs quand il fait beau de Mario. Ben bon projet, hydrate-toi mon Mario surtout. Reste pas trop soleil hein, parce que des fois là ça va vite un coup de chaleur. Je vous souhaite un beau vendredi ma gang. Il y a Fouki qui s'en vient dans les prochaines. Juste avant j'ai Lady Gaga, Bruno Mars pour vous avec Die with a Smile.

trouve de dire à quel point ça prend de l'ampleur, ce mariage-là. Ça n'a juste pas de bon sens. Sur les réseaux sociaux, ça fait jaser Taylor Swift et Travis Kelce, OK? Mais l'affaire, c'est qu'on pense que c'est aujourd'hui, demain, puis hier, il y avait comme une cérémonie. L'affaire, c'est que le mariage serait déjà passé. Il semblerait qu'ils se seraient déjà mariés. La fougue de dire à quel point pas de bon sens sur les réseaux sociaux, ça fait jaser Taylor Swift et Travis Kelce, OK? Mais l'affaire, c'est qu'on pense que c'est aujourd'hui, demain, puis hier.

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Sophie qui me dit, moi, là, pour vrai, pour dîner, j'ai envie d'une bonne sandwich aux tomates. T'as dit là, parce que, tu sais, on vous a posé un peu plus tôt ce matin, dans le matin, juste pour la fun avec Martin, on vous a posé la question, votre repas de canicule par excellence, c'est quoi? Puis c'est vrai que les sandwichs, c'est revenu à plusieurs reprises. Ben oui, je comprends. Ben, bon dîner, la gang, avec peut-être une salade aussi, profitez-en, pour vous rafraîchir bien en masse avec 38 au menu aujourd'hui. Roxane Bruno s'en vient après TLC, No Scrubs, à rythme.

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6: Ah, quel plaisir de vous accompagner dans Rythme le week-end. On démarre ça avant tout le monde, dès midi, nous autres, le vendredi, à Rythme 97.1. Mon nom est Mathieu Vaugeois. Du gros plaisir, du gros fun, des concours. Je vous parle de plein de choses. Il y a des auditeurs qui vont nous parler dans l'émission également, nous dire ce qu'ils vont faire ce week-end, sont prêts et vous allez voir, ils savent exactement comment remplir ces 2 belles journées-là en nous écoutant ici à Rythme 97.1. Madonna, Dua Lipa, Lady Gaga et Jason Derulo. Je vous parle aussi d'Alex Warren qui va démarrer cette séquence musicale-là. Il continue son ascension. Il vient d'annoncer son 2e album, Wild Child. Attendu à la fin août, bonne nouvelle pour les fans québécois, ben, il sera du côté du Centre Bell de Montréal le 8 juillet prochain. Je pense qu'il reste quelques billets, si je ne m'abuse, avec Noah Cyrus. On se l'offre. Alex Warren avec Ordinary à Rythme 97.1. Bon midi à tous.
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Tame Impala à Rite 97.1. On va se le dire, Jennifer Lopez vieillit très bien et fait beaucoup jaser d'elle ces temps-ci. Dans une récente entrevue, elle est revenue sur son divorce avec Ben Affleck en disant que les ruptures ne sont pas des échecs, mais plutôt un tremplin vers une nouvelle vie. Wow, ça m'inspire. Elle affirme être heureuse célibataire. On est content pour elle et concentrée sur sa carrière, même si les médias continuent de scruter chacun de ses faits et gestes. C'est comme ça, la popularité. Hey, bon lunch, puis on danse avec elle. En rythme le week-end avec Let's Get Loud, c'est parti.

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Avertissement jaune de chaleur. Soyez prudents. Plus les jours se suivent, plus ils se ressemblent. Aujourd'hui, on va alterner entre le soleil et les nuages pour 40% de possibilité d'averse, de risque d'un orage également. Maximum de 31, humidex 38. On met de la crème indice UV de 9 ou très élevé. Pour samedi, même scénario, quelques degrés un petit peu plus frais. 28 à la place de 31. Et dimanche, bon, on s'offre une journée avec du soleil mur à mur avec 27 beaux degrés. Ça va être plus sec, un peu plus confortable malgré tout. On se lance dans notre deuxième séquence musicale de l'heure de lunch. Écoutez bien ça, la belle gang là, que je vous présente. Justin Timberlake, Lauryn Hill, Britney Spears, Coldplay, Beyoncé, Rihanna. Et celui qui est en première partie de tout ça, c'est Bruno Mars avec Risk It All dans Rythme le Week-end. Bonne heure de lunch!

Un gros salut à Mario qui me contacte souvent sur la messagerie texte au 11007. Puis à chaque fois on commence le vendredi midi, il est sur son deck de patio. Il dit qu'il n'y a pas besoin de réserver d'un voyage dans le sud parce que chez eux, il peut tout faire. C'est un tout inclus. On est bien contents. Puis envoie-nous ton adresse parce qu'on va aller te rejoindre après le travail toute la gang de RIT 97 ans. War Pains Fun. Mitsu, c'est chaud. Ça s'en vient, mais avant ça, c'est la gang de Bengals à RIT 97 ans.

0: Ariane Moffat et Réverbère à Rythme 97.1. Bonne nouvelle pour nous autres, hein, pour Gatineau, Ottawa. On a annoncé un plan ambitieux pour revitaliser le secteur du centre-ville d'ici 2027. On prévoit l'ajout de parcs, de logements abordables. On sait que c'est de plus en plus rare et d'espaces culturels. De son côté, Ottawa prépare un nouveau programme de mobilité verte avec des pistes cyclables améliorées entre les deux villes. Ça va être intéressant pour nos cyclistes. Ça va être intéressant pour nos déplacements, surtout en été. On a un méchant beau coin de pays et c'est une très bonne nouvelle. On reste des bonnes nouvelles. Je vous le dis, la prochaine séquence musicale, la permanente à ma grand-mère, va flipper dans le ciel. David Guetta, Teddy Swims, on aura aussi Ed Sheeran, Flo Rida et Sia pour Wild Ones. Taylor Swift sera de la partie, mais on va commencer avec Mika, Grace Kelly, tout ça, dans 4 minutes à Rythme 97.1.
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0: L'excellent Post Malone avec Circles à Rite 97.1. Céline Dion, nouveauté, ça vient de débarquer dans le système. J'ai besoin de savoir comment vous trouvez ça, les auditeurs, au 11007, sa nouveauté. Moi, j'adore ça. Voici Céline Dion avec Bonjour, Pardon, Merci, en exclusivité à Rite 97.1.
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Kelly Clarkson qu'on vient de s'offrir. Vous allez adorer ça, qui est à Gatineau. Je sais pas si où ça s'est passé, mais il y a un chat errant qui a été élu maire honoraire d'un quartier après avoir suivi les résidents pendant des semaines. Il y a des voisins qui ont même organisé une parade féline pour célébrer leur nouveau maire poilu. J'ai besoin de plus d'informations sur la messagerie texto 11007. Ça s'est passé dans quel quartier, cette affaire-là? Je veux tout savoir, je suis curieux de même. Deuxième séquence musicale avec la gang Della Langley, Jennifer Page, The Weeknd, Tears for Fears, Justin Bieber. Et ceux qui sont au trône de cette séquence, c'est Maroon 5 avec Payphone à Rite 97.1. Bon vendredi après-midi. Amen.

0: savez, à partir de midi, c'est le week-end avant tout le monde, arrive 97h. Fait que considérez-vous déjà en week-end, même si c'est au bureau, puis vous attendez en regardant l'horloge. Les deux frères étaient là avec Nirvana, mais tout de suite, voici Pitbull avec I Know You Want Me, arrive 97.1.
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0: Première fois qu'un artiste arrive en ambulance.
1: Hey, vous avez le goût de rencontrer vos animateurs du matin, Martin Grenier et Wonder Steph? Ben, je vous invite à une place, vous allez les trouver, OK? Si vous cherchez une sortie gratuite en plus ce week-end, direction Buckingham, les fêtes du Parvis vont débuter ce samedi devant l'église Saint-Grégoire de Nazianz. Dès 17h, il y aura des camions de cuisine de rue, des jeux pour la famille, de l'animation et en soirée, des spectacles de Dude, Le Chansonnier, Samantha Neves, J'ai Trépanier et Daniel Boucher. Le tout suivi d'un feu d'artifice et c'est entièrement gratuit. Hey, let's go la gang, on se rejoint là ce samedi. Et en plus, la gang de Rite 97.1 sera de la partie. On célèbre la musique au retour avec Imani, Cyndi Lauper, les Backstreet Boys, Lily Wood et Robin Schulz. Bougez pas, restez là. Arrête 97.1.
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l'excellente Charlotte Cardin qui fait le tour du monde, puis pas de problème pour elle, ça va bien, notre Québécoise, avec Feel Good à RIP 97.1. Très bonne nouvelle pour les fans de Roxette qui célèbrent cette année 40 ans en 2026 avec une grande tournée anniversaire. C'est le fondateur Pierre Gessle qui poursuit l'aventure avec la chanteuse Lena Philipson, rendant hommage là-dedans à l'héritage de la regrettée Marie Fredrickson. Puis ça n'est toute qu'une bonne, c'est une toune. Voici Listen to Your Heart à RIP 97.1.

Les bébés avec T'es dans la lune. Il y a Brigitte qui me fait tellement rire sur la messagerie texte au 11007. Elle me le dit, moi, là, en fin de semaine, là, c'est parfait. Mon chum travaille les week-ends. Fait que c'est mon temps à moi. Puis je peux enfin relaxer. En espérant que quand ils sont ensemble, ils en profitent quand même. On continue de vous impressionner avec des montages, des séquences musicales intenses avec Andy Grammer, Morgan Wallen, Whitney Houston, Shakira. Timbaland va démarrer le tout avec The Way I Are.

Montréalais d'origine italienne. Lui, sa chanson « Belle » est devenue virale en 2022, a accumulé plus de 5 millions d'écoutes. Et ensuite, ben, il a confirmé son succès qu'on écoute à l'instant, qui s'appelle « Comme avant » dans « Rythme le week-end ». On lâche pas la gang! 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

0: Notre formation chouchou au Québec, on les aime, sale barbe avec Good Lord qu'on vient de s'offrir à Rite 97.1. Une demande en mariage qui s'est terminée au poste de police. Est-ce que vous avez déjà vu ça dans votre vie? Ça s'est passé aux États-Unis récemment. Il y a un couple qui a escaladé l'Empire State Building en pleine nuit pour immortaliser une demande en mariage spectaculaire. Oui, elle a dit oui, mais quelques minutes plus tard, les deux amoureux ont été arrêtés pour intrusion. Une histoire qu'ils n'oublieront jamais, certainement. Vous autres, vos histoires de mariage, des affaires qui sont un peu... jamais vous auriez pensé que ça se serait arrivé durant ce mariage-là. Je veux tout savoir sur la messagerie texte au 11007. Au retour, on se gâte avec Sabrina Carpenter et William Cloutier. Ça va être bon, ça. Restez là, bougez pas.
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passé du côté du centre Vidéotron. Je vous le dis, tout qu'un show. J'étais de passage à Québec. Il est partout dans la foule. Il y a des gars avec lui qui le portent sur ses épaules. Il fait chanter les gens. Il prend leur téléphone. Il fait des selfies avec la gang. Sérieusement, c'est tout qu'un animateur de foule. En plus d'être un artiste vraiment, vraiment complet avec des succès qui, ma foi, sont débiles. Le son est extrêmement puissant. Puis je le salue. Je pense qu'il est du côté du Missouri ce soir. On poursuit en séquence musicale avec Shaboozy, Nelly, Macy Gray, Jason Mraz avec I'm Yours. Mais avant, c'est Olivia Dean avec So Easy dans Rythme le Week-end. 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

Puis je me sens naïf parce que, par exemple, la formation Flo Rida, vous la connaissez? Ben, l'artiste, lui, il a un bon flow, puis il vient de la Floride. Fait qu'il a décidé de s'appeler Flo Rida. J'avais jamais pensé à ça. Pourtant, c'est très logique. Je

Il y a une vingtaine d'années, le hip-hop québécois était pas reconnu à la disque et les gars se sont battus. Il y en a un pionnier qui s'appelle Corias, vous le connaissez, qu'on vient d'entendre avec Printemps. Lui, ça va très bien. Il connaît un été très rempli 2026. Il vient de lancer son nouvel album 7 ans de malheur. Il enchaîne les grands festivals, notamment les Franco Festivois du côté de Trois-Rivières, Festival d'été de Québec avec Fouki, le Festival Montgolfière de Gatineau en septembre. Il sera là, manquez-le pas. Il est excellent. Boule d'énergie sur scène, Corias. Pour l'instant, c'est Domino avec Lies en prestation dans Rythme le Week-end.

0: Swims, Arrête 97.1. Ariane Moffat a redonné vie au classique Nuit magique de Catherine Lara en 2023, d'abord interprété à l'émission Je viens vers toi de Marc Labrèche. Sa version électropop a connu un tel accueil qu'elle a décidé de l'enregistrer officiellement pour faire un hymne parfait des soirées d'été. On est en plein dedans? La voici, Ariane Moffat, Nuit magique, dans Rythme le week-end.
1: OK.

0: Camaro avec Femme Like You. Que de souvenirs, hein, que ça nous rappelle. Je suis certain pour vous aussi. Arrive 97.1. Mon nom est Mathieu Vaugeois. C'est toujours un grand plaisir avec un grand dynamisme que je me présente ici à la barre dans Rythme le week-end. Patrice Nadeau sera de retour, lui, dans à peu près 2 semaines. Alors, il me reste beaucoup de secondes à vivre de plaisir avec vous autres. Et c'est toujours un honneur parce que vous me jasez ça sur la messagerie texte au 11007 et vous participez à l'émission. J'adore ça. Vous êtes des auditeurs en or. Phil Pépin s'amène avec sa hitlist dès 15h55. Nous, on se dit à demain, 10h55. Passez une belle soirée du vendredi soir et faites attention à vous autres. À demain, tout le monde. Bye-bye.
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3: C'est quand même assez tranquille en cette journée de congé pour la plupart, du moins sur la rive québécoise. Sur la rive ontarienne, là, on retrouve un peu de résiduel, surtout à la hauteur de Highland Park et sinon aussi pour la 174. Mais on a vraiment différents points interprovinciaux, les deux rives. Si vous voyez autre chose, textez-nous 11007. 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
20: Je suis le Félix Auger, aliasim de Rythme, et c'est moi qui va vous offrir le meilleur retour à la maison. Non, mais sérieusement, la concurrence sont bien stressés, tellement qu'ils n'en font pas jouer de tunes. Moi, j'ai les meilleures tunes pour vous autres au cours des prochaines heures. Entre autres, on commence avec 6, 12, 18. Écoutez, j'ai 20 chansons pour commencer l'émission. 20 chansons non-stop. Est-ce que vous êtes prêts? On part ça tout de suite. Et évidemment qu'on va suivre le mariage de Taylor Swift. On est au courant de tout ce qui se passe et on joue la meilleure musique en ville.
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20: Dua Lipa s'en vient, Madonna avec Hang Up. D'ailleurs, j'ai un spécial Madonna tantôt pour son nouvel album, on s'en parle. Et l'instant, c'est Flashdance What a Feeling. Voici Irene Cara à Rythme.

Ça, c'est de l'album Confessions on the Dance Floor numéro 1. Le deuxième est sorti aujourd'hui. Une chanson avec Stromae. Il y a deux tunes que j'adore, qu'on n'a pas encore entendu à la radio. Je vais découvrir ça tantôt. Et à l'instant, c'est J-Lo et David Guetta. Voici Save Me Tonight. Et les affiches de votre vendredi, début de week-end. Ça se passe à rythme.

0: Mélanie, comment va ton tan?
1: Homard un peu rouge. Oui, j'adore le homard, mais je suis rouge.
0: T'adores le homard comme Taylor Swift qui se marie actuellement. Les invités sont arrivés vers 15h à peu près. Évidemment, on va vous tenir au courant de minute en minute. La chanteuse Stevie Nicks qui va faire un petit show là-bas. Et le homard vient des îles de la Madeleine, t'imagines-tu? Ils ont fait le voyage vivant des îles de la Madeleine jusqu'à New York pour le mariage de Taylor Swift.
1: Wow, gang de chanceux.
0: T'as-tu été invitée, toi, Mélanie?
1: Non,
0: moi non plus, mais Pink, ça a l'air qu'elle est invitée. On l'écoute tout de suite avec Blow Me, suivi de Dasha et Daft Punk à rythme. Bon week-end!
1: Merci.

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2: La plus récente de Charlotte s'en vient en musique. Aussi, un petit Bruno Mars avec Treasure. Qu'est-ce que vous en pensez? Ça vous tente-tu? Je pense que oui, hein? Stevie Nicks sera au mariage de Taylor Swift. On l'a pour nous autres avant le mariage. Arrête dans un instant. Et puis, on a Lady Gaga aussi avec Just Dance. Restez avec nous dans quelques minutes. Arrête.
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4: Ici Émilia La Liberté et voici vos nouvelles locales. Nouveau développement dans cette tragique affaire de double infanticide suivi d'un suicide survenu à Ottawa plus tôt cette semaine. Après la confirmation de l'identité du père, de nouvelles informations révèlent qu'il avait des antécédents de la justice. L'enquête policière se poursuit afin de faire la lumière sur les circonstances du drame. Les citoyens des régions rurales sont-ils moins bien protégés lors d'urgences médicales? C'est la question que soulève le maire de Cayamand qui réclame des explications après des changements aux critères d'intervention des premiers répondants. Et au soccer, plusieurs amateurs de la région l'attendaient. Il y aura un visionnement public gratuit à Ottawa de l'affrontement opposant le Canada au Maroc samedi après-midi. Les partisans sont invités à se rassembler en grand nombre sur les plaines Le Breton pour encourager leur équipe. Voici donc un aperçu des nouvelles que vous pourrez entendre dans notre bulletin TVA ce soir à 17h58.
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5: C'est quand même assez tranquille en cette journée de congé pour la plupart, du moins sur la rive québécoise. Sur la rive ontarienne, là, on retrouve un peu de résiduel, surtout à la hauteur de Highland Park et sinon aussi pour la 174. Mais on a vraiment différents ponts interprovinciaux, les deux rives. Si vous voyez autre chose, textez-nous 11007. 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
3: Mariage de Taylor Swift aujourd'hui du côté de New York. Elle a loué avec son chum, futur mari, c'est 3 millions de dollars qu'ils ont payé pour le Madison Square Garden. C'est quand même une drôle de place pour se marier. Je trouve pas ça super romantique. Mais en tout cas, ça a l'air qu'il y a un gros parking de 500 voitures, 500 places pour les 500 voitures des invités. Aussi, il faut savoir que la réception va se dérouler de 18h30 à 2h du matin. Là, il y a un petit cocktail de bienvenue dans un endroit qui est tenu secret. Et Taylor Swift a demandé que sur scène, parce que ça va être un gros party disco ball, elle a demandé qu'une chanteuse soit là pour son mariage. Je sais pas comment qu'elle a eu pour le mariage, mais juste de dire, Taylor Swift m'a demandé pour chanter à son show, ça devrait monter en flèche, si on veut, les participations de Stevie Nicks et ses auditions sur les plateformes d'écoute. Nous, on l'écoute à rythme. Stand back, Stevie Nicks, invité au mariage de Taylor Swift à rythme.

Stand Back avec Stevie Nicks qui chantera ce soir au mariage de Taylor Swift. Ça va être quelque chose. Pour l'instant, on poursuit en musique avec celle qui a eu 80 cette semaine, Cher.

Monsieur Nadia Le Sieur de Québec et Pierre Rocher à rythme 102.9 était contente d'entendre sa toune de Mylène Farmer qu'elle n'a pas entendue depuis 10 ans, qu'elle dit sans contrefaçon. Mylène Farmer, une des chanteuses préférées de Madonna, et Madonna qui lance aujourd'hui Confessions on the Dance Floor 2, un album qui s'écoute super bien du début à la fin, qui est très très bon. Il y a une chanson avec Stromae qui s'appelle My Sins Are My Savior. On l'écoute tout de suite, un extrait à rythme.

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1: C'est bon, hein? Donc c'est Stromae qui participe à l'album de Madonna. Moi, ma tune préférée de l'album, c'est Love Sensation. Un petit bout, s'il vous plaît. Oui, c'est parti. À rythme.

0: C'est bon, Love Sensation, chanson qu'on trouve sur l'album Confessions on the Dance Floor 2. Il y a bien sûr la participation avec Sabrina Carpenter qui s'en vient dans un instant en musique. Et l'album finit par une genre de balade électro qui est très très bonne. Alors ça fait vraiment comme une soirée dans un club du début à la fin. Ça va bien avec Madonna, Confessions on the Dance Floor 2. Ça s'en vient en musique, Bring Your Love, dans un instant à la reprise musicale sur la Hété Safile.
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3: Maintenant, chose du passé, il y avait un véhicule là, qui obstruait une voie du côté du pont Champlain, mais le tout est maintenant terminé. Autant la rive québécoise que du côté ontarien, ça reste quand même très facile. Il y a une certaine zone, soit du côté d'Island Park, où il y a un ralentissement, sinon pour le reste, ça se passe très bien. Textez-nous 11007. 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
18: Avec trois de mes chansons préférées, Bulletproof avec Larue, Madonna et Sabrina Carpenter pour Bring Your Love tel que promis, et Céline Dion, Majestic and the Jammin' Kid, c'est Set My Heart on Fire. Jusqu'à 8 heures, pas d'erreur, ça se passe à rythme pour la hit list à fil du vendredi. 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

0: Salut Steph, est-ce que la musique est à ton goût?
1: Écœurante dans piscine, ça va super bien.
0: Bon, ceux qui s'intéressent à ma piscine, ça fait 5 semaines que j'en parle. J'ai beaucoup de textos. Puis ta piscine, comment elle va? Elle est passée de noire brune, elle est revenue brune. Elle est revenue noire, elle est devenue verte, elle est devenue jaune pâle. Et là, elle est un jaune pâle qui tire sur le beige. Et je souhaite que quand je vais arriver tantôt, elle va être un genre de bleu. La tienne, avec quelle couleur?
1: Elle est pas mal bleue.
0: T'es pas mal chanceuse. À part ça, qu'est-ce que tu fais en fin de semaine?
1: Je pense que demain, il annonce chaud encore, donc ça va faire pas mal de la piscine.
0: La piscine, la piscine.
1: Ouais, la piscine, bon. La piscine.
0: Je suis une fille de piscine, donc j'en comme profite. Comme tu t'écœurais que tu parles de ta piscine, puis honnêtement, je suis très jaloux. 11-007, vos suggestions de sortie pour Stéphanie en fin de semaine, puis on se reparle dans 30 minutes avec ta demande.
1: C'est parfait. This is what you
0: came for. Rihanna. Strikes every time she moves. Calvin Harris, Katy Perry, Cyril et Gloria Estefan. And everybody's watching her, but she's looking at you. Méchante séquence. Ooh.

0: Tout le monde en parle du mariage de Taylor Swift du côté du Madison Square Garden de New York. Ça commence à 6 heures. Là, c'est les petits apéros. Ils prennent leur drink. Peut-être une coupe de champagne dans la coupe qu'ils ont reçue hier lors d'un souper. Je parle des invités. Là, un souper banquet pré-mariage pour Taylor Swift et son chum, futur mari, nouveau mari. Une flûte à champagne ornée de véritables diamants qui étaient déposés dans une petite enveloppe, genre une boîte en velours noir avec d'autres diamants sur le dessus. Alors peut-être qu'ils ont ramené leur verre pour une petite coupe de champagne pour le 5 à 7 pré-mariage. Au retour, on a pour vous Lost Frequencies, Lucas là, on a aussi du Marky Mark, du, bien sûr, Taylor Swift et plus.
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4: Ici Kimilia La Liberté et voici vos nouvelles locales. Nouveau développement dans cette tragique affaire de double infanticide suivi d'un suicide survenu à Ottawa plus tôt cette semaine. Après la confirmation de l'identité du père, de nouvelles informations révèlent qu'il avait des antécédents de la justice. L'enquête policière se poursuit afin de faire la lumière sur les circonstances du drame. Les citoyens des régions rurales sont-ils moins bien protégés lors d'urgences médicales? C'est la question que soulève le maire de Cayaman qui réclame des explications après des changements aux critères d'intervention des premiers répondants. Et au soccer, plusieurs amateurs de la région l'attendaient. Il y aura un visionnement public gratuit à Ottawa de l'affrontement opposant le Canada au Maroc samedi après-midi. Les partisans sont invités à se rassembler en grand nombre sur les plaines Le Breton pour encourager leur équipe. Voici donc un aperçu des nouvelles que vous pourrez entendre dans notre bulletin TVA ce soir à 17h58.
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5: Dans ce retour à la maison, à cette heure-ci, c'est beaucoup plus tranquille. On a quelques zones qui sont à surveiller, que ce soit le pont McDonald-Cartier. Il semblait y avoir un véhicule sur le bas-côté. Également, le feu en mode rouge clignotant à la sortie du pont Lady Aberdeen sur la rive québécoise. Sinon, pour le reste, ça se passe bien. 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

0: Retrouvons Stéphanie qui est avec nous tantôt. Salut Steph.
1: Salut Phil.
0: Bon, des auditeurs et auditrices qui ont en fait texté leur idée de sortie, si on veut, au 11007 par SMS. Alors voici, idée de sortie, aller faire un petit tour route des vins, secteur Brôme, en Estrie, tout ça, et aller chez Léon Courville. Ça, c'est la suggestion de Marie-Annick. Et d'ailleurs, Léon Courville, qu'est-ce qu'ils font? Ils ont un vin qui est un cépage de Saint-Pépin. Et c'est pas parce qu'il porte mon nom et qu'il est saint, parce que je suis pas tout saint, mais le Saint-Pépin, c'est vraiment un cépage québécois qui est très, très bon. Faut en être fier. Et Léon Courville en fait du super bon. Ça, c'est une suggestion. Autre suggestion, aller une place que tu vas jamais. Genre marcher Jean Talon à Montréal ou marcher à Atwater, aller découvrir les marchands locaux et t'acheter des fleurs puis te faire un beau bouquet. C'est pas pire, ça?
1: Ça a bien du sens. Bon, bon. Je vais y aller avec pour le Saint-Pépin.
0: Ouais?
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0: Qu'est-ce que tu bois? Je bois du Saint-Pépin en écoutant Pépin. Dis-moi donc, ta toune, tantôt, tu m'as demandé la toune Friday, c'est ça?
1: Oui, elle est tellement bonne.
0: Avec Written in the Nightcrawlers, les gars chantent au début, c'est ça que tu veux l'entendre, hein? Ça
1: part. Oui.
0: Ça sera pas long, ils vont chanter dans 3, 2, 1, arrête.

0: cette chanson.
1: 1990 et Jean Leloup, 17h53. Philippe Pépin vous accompagne. Vous avez un gros week-end pour vous autres en fin de semaine qui est préparé par Rythme. Un week-end de soleil, de piscine, de décapotable et des chansons qui vont vous accompagner. Bien sûr, il y a vos hits l'après-midi, samedi, dimanche avec le meilleur animateur, l'animateur préféré, pas moi, là, l'autre. Là. Oui, oui. 11h à 16h, ça s'appelle Rythme le week-end. Mais dès 9h demain matin, je vous attends pour 30 ans de pop et à 16h pour la clé sa file, édition spéciale 1 heure de musique, musique dance en plus à l'heure. Donc demain matin, ce qui vous attend, c'est ça.
2: So don't worry.
1: Be happy. Avec du NXS, ce serait bon, ça? 9 à 11 demain, 30 ans de pop, ça va ressembler à ça. Et 16h à 20h, Hitlist du samedi. Des chansons que vous n'avez pas entendues depuis très longtemps de Shifters. Et Live and Joy. Je pense qu'on va avoir bien du fun. Demain matin, on se réveille tranquillement avec un petit café, deuxième café glacé si vous voulez. Et par la suite, à, bien sûr, les rythmes le week-end et à 16h à la clé sa file du samedi avec 60 minutes de musique à l'heure.

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1: Êtes-vous prêt pour une séquence de 12, 13 et à la suite? C'est parti avec, entre autres, la musique de Snap, de Alexandra Stan, Kygo et Donna Summer pour Hot Stuff. Que diriez-vous d'un petit peu de Clean Bandit et Anne-Marie Rockabye en ouverture, les Black Eyed Peas, suivi d'Alex Warren et Fever Dream?

0: Let's talk about sex. Ça parle de sexe dans la piscine. C'est tout ça que j'ai compris, Michel?
1: Non, on est une gang de notre ami Morotte, mais lui, il s'est équipé d'un spa de nage. Là, on fait une inauguration aujourd'hui. Là, tout le monde n'est pas arrivé, mais on est quand même une gang. Mais on t'écoute, mon Philippe, et la musique est super.
0: Ben, vous êtes bien fin.
1: On veut que tu nous mettes de quoi tu brasses, là.
0: Kygo, Donna Summer, c'est hot stuff pour vous autres, à rythme.
1: Yes! Hey, wouhou! C'est le meilleur, Philippe.

Caro de Granby, Mélissa Deblois de Beauport et aussi Karina de Trois-Rivières. Je vous appelle les filles, ce sera pas bien long. On va se faire un petit trip à quatre au téléphone. Non, mais sérieusement, je vous appelle pour jaser avec nous dans la hitlist à fil. C'est votre show. Les Spice Girls, voici Stop.

0: 92 SMS reçus pour m'aider avec ma piscine. Mélissa, parle-nous de la tienne. Elle était comment il y a quelques semaines?
1: Écoute, pendant plusieurs semaines, c'était une soupe de brocoli. J'ai mis 5 des super chocs. Et oui. C'est Chad qui m'a sauvé la mise.
0: Ah
1: il oui? Il m'a tout dit quoi faire. Ouais,
0: mais toi, t'as-tu une piscine en fibre de verre?
1: Non.
0: Ah, c'est ça.
1: Une piscine avec une poêle.
0: C'est
1: une
0: ça.
1: Une grosse piscine.
0: Parce que la piscine en fibre de verre, tu peux pas la. Tout le monde me dit, bien, vide là, par commence. Moi, c'est tout le temps mes mots. Fait que c'est écologique, j'espère, mais avec le nombre de produits que je mets dedans, peut-être pas. Mais c'est une piscine en fibre de verre. Tu peux pas la vider au complet, sinon, elle peut ressortir.
1: Ben, c'est un peu le même principe pour nous. On peut pas la vider non plus parce que les murs peuvent s'affaisser.
0: Oh, parce qu'elle est vieille.
1: Mais je te dis une chose.
0: Oui.
1: Va dans un magasin pour faire traiter ton eau et demande à vérifier les stabilisateurs. Parce que ça peut être ça qui fait en sorte que ton corps n'agit pas. Ça va la bloquer complètement. T'auras beau mettre plusieurs centaines de dollars,
0: ouais,
1: et ça fonctionnera jamais.
0: Je suis pas sûr, mais je pense que je l'ai déjà faite. Mais j'espère t'en parler demain puis qu'elle soit un petit peu plus bleue qu'aujourd'hui, Mélissa. T'es bien fine. Merci beaucoup, Mélissa.
1: Ça fait plaisir. Bon week-end, tout le monde.
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0: On plonge dans les hits avec Kungs. Des girls, tellement bon ça. Aussi Bob Sinclair et Kiesa. Ça donne le goût de se trouver une piscine, les petits plongeons. À ceux qui n'ont pas de piscine, je vous inviterai bien chez nous, mais tu sais, vous savez. Hein. Aussi, Whitney Houston, It's Not Right, But It's OK. Tout de suite.

0: Et le prochain plongeon, c'est un gros Marky Mark Funky Punch avec Good Vibration. Ça s'en vient. Jusqu'à 20h, la meilleure musique de week-end pour se mettre de bonne humeur, pour profiter du soleil. C'est à rythme.
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3: Étant donné que la musique réduit le stress puis ça améliore l'humeur, est-ce qu'on pourrait dire que je vous invite en thérapie?

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3: Et si la tendance se maintient, tout le Québec sera branché à 30 ans de pop demain matin entre 9h et 11h ici à Rythme. Je vous y attends avec bien du plaisir. Kungs, This Girl, chanson qui me fait penser à un voyage à Ibiza. Bob Sinclair, Kesha avec I Can Wait. J'ai été le premier à vous la tourner 2-3 semaines avant que ça sorte sur les différentes plateformes. So What de Pink, ça s'en vient. On a aussi Kane Brown, Marshmallow, Whitney Houston. Et là, c'est Marky Mark et le Funky Bunch, nom de son groupe. Et oui, c'est le gars qui faisait les bobettes, Calvin Klein, les publicités et les différents films. Marky Mark, maintenant, à Rythme.

Plein d'activités à faire un petit peu partout au Québec. On profite du week-end. Il va faire beau toute la fin de semaine. Oui, oui, dimanche inclus, samedi inclus. Il n'y aura pas d'averse avant au moins une semaine. On en profite au maximum. Philippe Pépin vous accompagne. C'est la Eclipse à fil du vendredi. Manquez pas celle du samedi demain de 16 à 20 heures. Et là, c'est It's Not Right, But It's OK. Très OK même. Whitney Houston à rythme. Merci de nous avoir choisis.

0: une chanson pour une adepte de road trip. Il se passe quelque chose de très spécial dans ta vie en ce 3 juillet. Cindy, raconte-nous ça.
1: Pas mal. Ça fait 20 ans que j'avais ma décapotable BMW grise. Puis là, je l'ai changée pour une belle décapotable bleue. Elle est magnifique.
0: Donc, tu changes la 2006 pour une 2026.
1: Tout à fait.
0: Bon, mais il te faut une toune avec ça. Écoute bien ce qui s'en vient dans les prochaines minutes. Attends, une toune de décapotable. Rock Your Body de Justin Timberlake ou Hey Sexy Lady dans ta BMW. Shaggy, qu'est-ce que t'en penses?
1: Shaggy, Hey Sexy Lady.
0: Ça s'en vient, Cindy, dans un instant. Puis félicitations pour ta voiture. Puis monte le son au son de rythme.
1: OK, oui, merci.
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0: Avec Teddy Swims, il y a mon hit avec Dua Lipa, Don't Start Now. Oh, c'est bon. Neuf succès à la suite et un spécial Madonna dans un instant.
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4: Étant donné que la musique réduit le stress et ça améliore l'humeur, est-ce qu'on pourrait dire que je vous invite en thérapie?

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Confessions on the Dance Floor 2 est sorti aujourd'hui. Je vous fais un petit résumé, mon appréciation, ma tune préférée et l'extrait avec Stromae en participation spéciale. Tout ça après Sacha Lopez et David Guetta, Bébé Rexha maintenant, à rythme.

C'est le lancement de Confessions on the Dance Floor with 2 de Madonna aujourd'hui, en ce 3 juillet. Et il y a des bonnes tunes. Il y a Bring Your Love, qu'on joue souvent avec Sabrina Carpenter, qui a tourné tantôt d'ailleurs. Il y a d'autres chansons aussi qu'on a connues un petit peu à la fois, dont celle que je vous ai fait entendre en exclusivité il y a à peu près 2 semaines, qui était cachée, une chanson cachée sur la fameuse trame sonore de la Coupe du Monde. Mais surprise, participation avec Stromae sur la chanson My Sins Are My Savior. Voici un extrait, Madonna et Stromae à rythme.

0: ça, c'est ma préférée, Love Sensation. Les gens qui textent la musique au 1007 pour connaître l'identité de la pièce. Mais vous ne l'aurez pas parce que c'est une nouveauté, c'est un extrait. Je fais jouer pas la chanson au complet, mais Love Sensation, ma préférée de l'album Confessions on the Dance Floor 2. Mais ma préf de Madonna, j'en ai vraiment plusieurs que j'aime. J'aime entre autres Holiday, j'aime Jump, j'aime Hang Up, Express Yourself.
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0: Bon, je pourrais continuer longtemps. Deeper and Deeper, Angel, qui est sur son deuxième album. Il y a aussi Everybody. Et puis l'autre, là, c'est Spotlight sur l'album Everybody and Dance. Mais pour l'instant, Into the Groove, Madonna, maintenant à rythme sur la hit list à fil de votre début de fin de semaine. Commande, commande. Y a-t-il des gens dans les terrains de camping au Québec? On veut vous parler pour la toune terrain de camping qui va suivre. 11 007, un SMS sur la Cogeco Média, la bulle de conversation. À tout de suite.

0: petit Into the Groove de Madonna. Ça commence bien la fin de semaine, Dani?
1: Oui, super bien, merci.
0: Tu nous écoutes à rythme 102.9 à Québec, c'est bien ça?
1: C'est bien ça, on est au centre de villégiature Bellevue à Sainte-Croix-de-la-Binière. C'est un super beau camping.
0: Un gros camping à l'écoute de rythme. On vous salue, vous êtes le camping du jour. Le camping du jour de rythme. Le camping, le nom d'autre fois.
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0: Scotch and Poche, voici Bleu Jeans Bleu à rythme. Bonne soirée à toi.
1: Merci,

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2: Du Bruno Mars, et puis votre demande spéciale à vous, il me la manque pour compléter le super mix qui s'en vient. 11-007, quel tune vous voulez entendre qui se mixe très bien avec Bruno Mars et Justin Timberlake? Tout le monde participe, c'est gratis les SMS ici.
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2: Hey, classique 80 avec Baltimora et Tarzan Bonner. Boy, oui, à la reprise musicale dans un instant. Philippe?

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24: À 19h28, la seule émission en direct comme ça le vendredi à cette heure. Là, on aime ça live. Nous autres, on n'est pas gênés de le dire. On a de la musique de Shaggy de Justin Timberlake. C'est ça, Justin? C'est ça. Rock your body. C'est arrêté.

D'habitude, le dimanche, demandez aux gens une note sur 10 ta fin de semaine. Une note sur 10 pour ton vendredi, mettons. Qu'est-ce que vous avez fait de votre journée? Je veux tout savoir. 11007 via SMS, mais un petit téléphone, c'est le fun aussi. Je regarde, c'est quoi le numéro aussi? 790-1057-187-RYTHM-FM de partout à travers le Québec. Baltimore, Tarzan Boy, maintenant.

0: on s'est calmé tant un petit peu avec Selena Gomez. Tu passes-tu un beau vendredi, Caro, à Grimby?
1: Ah, super bien. C'est une très belle journée aujourd'hui.
0: Parle-moi de ça, ça va être beau demain encore. Qu'est-ce que t'aimerais entendre?
1: Nick le Champagne.
0: Nick le Champagne de Satine. J'aime beaucoup cette chanson-là. C'est pas tout le monde qui la connaît, mais si vous l'aimez, textez musique au 11 007. Bye, Caro.
1: Mais merci, puis passe une très belle

0: Marie-Sophie à Québec à l'écoute de Rythme 102.9. Qu'est-ce que tu as fait de bon aujourd'hui?
1: Oui, aujourd'hui, c'est les festivités du 418e de la Fondation de Québec. Il y avait plein d'activités gratuites, visite de l'hôtel de ville, parade militaire.
0: Ben, coudonc! Je te retrouve-tu demain matin à 9h pour 30 ans de pop?
1: Oui, puis je vais être là à 4h pour ta hit list.
0: Parle-moi de ça, ici Philippe Pépin. Bonne soirée avec Stéphane Richard dans un instant à Rythme. Yeah!

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1: Bonnes vacances si ça commence ce soir. Pour vous, si c'est pas le moment encore, pas grave. Les vendredis soirs d'été ont un petit quelque chose de spécial de toute façon. Est-ce que ça se passe sur la terrasse, dans le gazebo, dans la piscine? Est-ce que vous êtes conducteur ou passager pour le début d'une belle escapade quelque part? Racontez-moi tout ça. 11007 et bulle de conversation de l'application Cogeco Média. On a rechargé la liste des chansons francophones pour vous ce soir. Parlant de ça, on va se recharger aussi avec du soleil, au moins de demain, c'est un peu mieux qu'en début de semaine. Pour ce qui est des chansons qui vous accompagnent ce soir, d'abord, celle qui était en spectacle hier en Espagne, ce soir en France et dimanche aux Pays-Bas. Mettons que sa planif des prochaines semaines est très, très exotique. C'est Charlotte avec Confetti. Il y a William Cloutier aussi, Jean de Chicoutimi. Il vous rend visite demain à la zone portuaire dans le cadre des grands crus musicaux. Et notre soirée commence avec la nouveauté du jour. Un peu dans le même ordre d'idée que Danson, ça a été la première chanson de son retour. On écoute Bonjour, pardon, merci, inspiré de cette prière hawaïenne, Céline Dion. Merci d'être là, bienvenue à Rythme. Bon vendredi soir.
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